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1: Il est 4h en temps universel. Merci d'écouter Radio France Internationale, 6h ici à Paris. Gaëtan Plenet pour le journal. Bonjour Gaëtan.
2: Ah, bonjour Edouard, bonjour à tous.
1: De la chaux et du formol, il en faut en ce moment au Venezuela.
2: Ah, pourtant le pays en manque. Après le double séisme de mercredi, le bilan continue de s'alourdir. On en est à plus de 1700 morts. Le projet de réforme constitutionnelle adopté au Sénégal au terme d'échanges houleux à l'Assemblée, le président Bassirou Diomaye Faye veut passer par un référendum. L'actualité, c'est aussi ces nouvelles discussions à venir cette semaine entre l'Iran et les États-Unis, même si les contours en sont encore flous. Le gouvernement irakien qui donne aux milices pro-iraniennes jusqu'au 30 septembre pour se désarmer. Et puis le secteur funéraire débordé en France après la canicule. Mais d'abord, la Coupe du Monde masculine de football. On en est au 16e de finale et ça vient de se terminer, Pauline Guillou, ce match entre les Pays-Bas et le Maroc.
3: Exactement, ça y est, c'est terminé. Les Lions de l'Atlas éliminent les Pays-Bas au tir au but après une séance irrespirable. On le voit sur au stade de Monterrey. C'est une très très belle ambiance. Hein, le sélectionneur Mohamed Warbi qui est célébré alors qu'on en est qu'au 16e de finale. Hein, mais il fallait l'avoir, cette séance de tir au but irrespirable. Je le disais, encore trois poteaux côté marocain. Et finalement, la balle de match signée Ismaël Saïbari. Le Maroc se sort d'un sacré bourbier. C'était l'un des chocs de ces 16e de finale. Maroc-Pays-Bas, pas vraiment de favori, mais de la pression, en tout cas pour le Maroc. Interdiction de perdre, surtout après leur demi-finale historique en 2022 au Qatar. Un match un peu fou dans son scénario. Cody Gakpo, buteur à la 72e minute pour les Pays-Bas, effondré car il traverse en ce moment un drame personnel, est bien parti pour qualifier les Oranges, mais les Lions de l'Atlas ne meurent jamais et décidés à rester sur le continent américain qui ont égalisé à la 91e minute. Une tête rageuse signée du défenseur Issa Diop. Le Maroc qui rejoint donc les 8e de finale et affrontera le Canada pour une place en quart.
2: Merci Pauline Guillou du service des sports de RFI. À noter cette surprise, peut-être la plus grande à ce stade de la compétition. Le Paraguay qualifié aussi pour les 8e de finale en éliminant l'Allemagne, là encore au tir au but. Le Brésil de son côté s'est qualifié en battant le Japon 2-1. À suivre aujourd'hui à 17h en temps universel, la Côte d'Ivoire face à la Norvège. Et puis à 21h, toujours en temps universel, la France face à la Suède. C'est une livraison qui donne une idée de la situation désastreuse à laquelle est confronté le Venezuela. 6 jours après le double séisme qui a ravagé le pays, l'ONU a annoncé fournir 10 000 sacs mortuaires aux autorités de Caracas. Car si plus de 1 700 corps sans vie ont déjà été retrouvés, il y a aussi plus de 5 000 blessés et, selon les Nations Unies, 50 000 disparus potentiellement piégés sous les décombres des bâtiments effondrés. Les opérations de secours se poursuivent avec notamment quelques 130 marines américains envoyés sur place. Ils ont déjà permis la réouverture du port de La Guaira où va pouvoir débarquer l'aide humanitaire. Elle est terriblement nécessaire, comme nous l'explique Cathy Santana, assistante sociale dans un quartier populaire de Caracas.
4: Les hôpitaux réclament de la chaux et ils réclament aussi du formol. Pourquoi ? Parce que le nombre de morts est énorme. Et qu'est-ce qu'il arrive à ces cadavres qui commencent déjà à se décomposer, en particulier à La Guaira, qui est une zone très chaude ? Eh bien, vous pouvez l'imaginer. Normalement, on ne peut pas utiliser de la chaux pour les cadavres parce que cela accélère leur décomposition. Cela fait disparaître les traits de leur visage, leurs empreintes. Mais dans un pays comme le nôtre, il faut agir tout de suite, car nous n'avons pas de sac en plastique pour emballer les cadavres. Et beaucoup de ces cadavres finiront dans des fosses communes parce qu'ils n'ont pas été identifiés. Il y en a beaucoup trop. Vous ne pouvez pas imaginer le nombre de morts qu'il y a en ce moment.
2: Des propos recueillis par Abla Jounaïdi. Nous sommes le mardi 30 juin 2026, une date qui fait trembler les étrangers installés en Afrique du Sud car elle marque la fin de l'ultimatum fixé par des groupes anti-immigration. Ils avaient laissé jusqu'à aujourd'hui aux immigrés illégaux pour quitter le pays. Certains l'ont fait, des milliers, notamment de nombreux malawites. De grandes marches anti-immigration doivent avoir lieu aujourd'hui, faisant craindre des violences xénophobes comme ça a pu être le cas dans le passé. Les élus n'ont pas la volonté d'arrêter la xénophobie en Afrique du Sud, dénonce Marc Agbafou, fondateur et ancien président du Forum de la diaspora africaine. Il sera l'invité de la rédaction africaine ce matin. Entretien à écouter notamment aux alentours de 5h45 en temps universel. 129 voix pour 129 votants, une unanimité qui s'explique hier au Sénégal au moment de voter la réforme constitutionnelle portée par le PASTEF. Les débats ont été tendus, très tendus, à tel point que l'opposition a fini par quitter la salle. Seuls sont restés les députés du PASTEF qui ont donc adopté ce texte qui prévoit notamment le renforcement des pouvoirs de l'institution parlementaire, mais aussi l'impossibilité pour le président de la République d'être chef de parti. Le président, justement, Bassirou Diomaye Faye, a annoncé qu'il soumettrait ce texte à référendum alors que cette réforme cristallise les tensions avec son ex-premier ministre Ousmane Sonko, désormais à la tête de l'Assemblée nationale. Correspondance de Juliette Dubois.
5: Les amendements portés par le camp de Bassirou Diomaye Faye via son ministre de la Justice ont tous été rejetés par la majorité parlementaire, notamment celui qui aurait maintenu le droit pour le chef de l'État de diriger un parti politique. Après le vote, Ousmane Sonko n'a pas mâché ses mots contre son ancien camarade.
6: La caution n'appartient pas à Bassirou Diomaye Diakhar Faye. Au nom de quoi une seule personne peut se donner la latitude de faire un tri des dispositions qui lui conviennent et de celles qui ne lui conviennent pas. C'est tout ce que PASTEF a combattu pendant 10 ans, avec tous les sacrifices qui ont été consentis, que le président a voulu fouler du pied.
5: Ousmane Sonko demande au président de promulguer la loi telle qu'elle. La journée a été marquée par des échanges houleux, des échauffourées dans l'hémicycle et un boycott de l'opposition. Pour les opposants à la réforme, 2 voix permettraient encore de bloquer le texte, la saisine du Conseil constitutionnel ou le référendum. C'est cette option qui a été retenue par Bassirou Diomaye Faye, selon son ministre de la Justice, qui en a fait l'annonce. La piste suscite des réserves, notamment sur le plan financier et logistique. Le député d'opposition non inscrit, Tierno Alassane Sall.
7: Le PASTEF est dans la ligne de faire de l'Assemblée nationale un contre-pouvoir puissant qui étoufferait le président de la République. Il n'a plus d'autre choix que de pousser vers le référendum. Et c'est malheureux parce que est-ce que le Sénégal peut se payer le luxe d'un référendum avec toutes les dépenses afférentes alors qu'il y a des priorités qui nous étreignent et qu'on a le calendrier électoral qui est déjà lourdement chargé.
5: Des élections locales sont déjà prévues en janvier 2027. Juliette Dubois, Dakar, RFI.
2: Qui va parler, quand et de quoi? C'est encore confus alors qu'on nous annonce des discussions à venir cette semaine au Qatar entre l'Iran et les États-Unis qui visiblement ne sont pas d'accord sur les modalités. Côté américain, on parle de réunion de haut niveau. Simple discussion technique, disent de leur côté les Iraniens. L'idée, c'est en tout cas a priori actée de maintenir en vie le protocole d'accord signé le 17 juin. Et ce, malgré les attaques mutuelles de ce week-end. Israël et le Liban, de leur côté, ont bien signé un accord cadre vendredi dernier dans le but d'aboutir à une paix durable. Mais les frappes israéliennes se poursuivent pourtant dans le sud du Liban, comme hier soir, selon l'agence libanaise ANI, des avions de guerre de l'État hébreu auraient mené un raid entre les localités de Kantara et Der Serian. L'accord signé en fin de semaine prévoit entre autres qu'Israël cesse d'occuper le sud libanais une fois que le Hezbollah aura rendu les armes, ce que le mouvement chiite refuse de faire. En Irak, ce sont les milices pro-iraniennes qui ont jusqu'à la fin du mois de septembre pour se désarmer. Ultimatum fixé hier par le gouvernement irakien sous la pression de Washington. Le 30 septembre, très exactement, ce qui doit coïncider avec la fin de la coalition internationale anti-djihadiste dans le pays. Mais là aussi, certaines milices pourraient s'y opposer. Hassni Abidi est le directeur du Centre d'études et de recherche sur le monde arabe et méditerranéen à Genève.
8: Il y a des groupes qui sont moins puissants et moins soutenus. Et il y a d'autres qui sont plus déterminés à garder leur armement parce qu'ils sont liés à l'Iran et parce que ils détiennent des moyens économiques et financiers et militaires très importants comme le Hezbollah irakien et le groupe An-Nujaba. Et je pense qu'il y aura beaucoup de difficultés à les convaincre d'abandonner leurs armes au profit de l'armée irakienne. On sait que cette exigence à la fois du gouvernement irakien, mais c'est surtout une exigence de la part de l'administration américaine, sans quoi des sanctions vont être prises mise contre le gouvernement irakien sur le plan économique et sur le plan militaire. Il faut rappeler que la date du mois de septembre coïncide avec la demande du gouvernement de l'ancien gouvernement irakien de départ des forces internationales les plus importantes américaines de l'Irak. Et donc le gouvernement irakien dit qu'il n'y a plus de raison finalement à ce que ces milices continuent de détenir des armes sur le sol irakien.
2: Hassani Abidi, 46 drones interceptés au-dessus de Moscou, c'est le maire de la capitale russe qui l'annonce, sans dire s'il y a eu des blessés ou des dégâts. Depuis plusieurs mois, l'Ukraine intensifie ses frappes en territoire russe. Moscou, où le président biélorusse s'est rendu en fin de semaine dernière, avant de se rendre à Pékin hier, il y a rencontré son homologue chinois Xi Jinping. On ignore ce qu'ils se sont dit, mais ça démontre quand même une fois de plus les pressions auxquelles est soumis Alexandre Loukachenko avec ses visites qui se succèdent auprès de ses alliés pour parler, c'est le terme officiel, de sécurité régionale. Mais peut-on dire pour autant que c'est la preuve d'un engagement formel de Minsk dans la guerre en Ukraine ? Anis El-Jabri, c'est à la fois prématuré et assez inéluctable.
9: Alexandre Loukachenko a déjà dû laisser l'armée russe passer par son pays en 2022 pour s'élancer à l'assaut de l'Ukraine. Sa coopération militaire avec la Russie est étroite. La Biélorussie stocke sur son sol des armes nucléaires russes et cela de plus en plus. Juillet 2023, premières arrivées. Mai 2026, nouvelles munitions et exercices conjoints impliquant leur usage. Décembre 2025, annonce de l'arrivée de missiles Oreshnik, un des symboles de l'engagement croissant de Minsk. Mais ce n'est pas le seul. Reste que l'armée biélorusse est évaluée à 50 000 hommes. C'est environ un mois et demi de recrutement de l'armée russe pour sa guerre en Ukraine. Minsk profite aussi d'un réchauffement de ses relations avec Washington. Allègement de sanctions à la clé. En Europe, certains réfléchissent à ouvrir un dialogue. La population biélorusse, enfin, ne veut pas d'un conflit ouvert. Pas sûr toutefois qu'Alexandre Loukachenko ait beaucoup d'options. La relation Moscou-Minsk est asymétrique. Sa marge de manœuvre vis-à-vis de la Russie, déjà faible, est de plus en plus étroite. Anis El-Jabri, Moscou, RFI.
2: Explosion hier dans la principauté de Monaco. Elle a eu lieu dans un immeuble résidentiel. Trois personnes blessées, parmi lesquelles un oligarque ukrainien accusé par son pays de poursuivre ses activités de commerce d'alcool en Crimée, et ce malgré l'occupation russe. Alors les autorités monégasques parlent d'un colis piégé sans accuser personne pour l'instant. Le prince Albert II a lui dénoncé un crime odieux. Télétravail obligatoire hier et aujourd'hui encore dans le secteur public hongrois, dans la mesure du possible, disent les autorités, alors que le pays fait face à son tour à une canicule. Près de 42 degrés enregistrés hier dans une ville du centre du pays qui n'est pas le seul à suffoquer. C'est le cas d'une partie de l'Europe de l'Est. L'Ouest, de son côté, y est passé aussi, mais ça va mieux, notamment en France, où les 10 jours de température record ont fait au moins 1000 morts supplémentaires par rapport au mois précédent. Alors forcément, les funérariums où l'on entrepose les corps avant les obsèques sont saturés. Les deux chambres funéraires de Paris, par exemple, sont complètes depuis samedi et doivent se tourner vers d'autres structures dans les banlieues proches de la capitale. Mais même là-bas, les places commencent à manquer, comme au funérarium international d'Orly, dans le sud de Paris. Reportage d'Oriane Gendreau.
10: Le funérarium va bientôt fermer, mais le téléphone ne cesse de sonner. Florent Poupeville, un des employés, explique qu'ils sont constamment sollicités depuis vendredi.
11: Normalement, on tourne à une cinquantaine, soixantaine de défunts par mois. Là, c'est simple, depuis cette vague de chaleur, on a multiplié par deux. Parce que les autres funérariums sont pris, donc forcément, au fur et à mesure, ils vont de plus en plus loin jusqu'à trouver une place de libre.
10: La région d'Île-de-France est particulièrement touchée par ces décès. Ce week-end, le funérarium a refusé plus d'une centaine de corps.
11: Tout le monde refuse parce qu'on ne peut pas, d'un point de vue légal, et d'un point de vue décence vis-à-vis des familles, on ne peut plus les accepter.
12: Et viennent quoi, c'est quoi ?
11: Pour l'instant, ils sont dans l'attente, c'est ça le problème. Alors après, du coup, il existe des solutions un petit peu alternatives. Soit les hôpitaux, finalement, dépannent, les gardent plus longtemps que prévu. Il y a aussi également, après, une solution annexe qui se veut, c'est sur des tables réfrigérées. Mais ça reste de l'attente.
10: Pour soulager les funérariums, Pascal Caton, le président de la Fédération Nationale du Funéraire, se tourne, lui, du côté des crématoriums.
13: Commencer les crémations plutôt que ce qu'on fait habituellement, ouvrir 6 jours sur 7. Qu'on puisse, toutes les semaines, avoir une vingtaine, une trentaine de crémations supplémentaires afin d'éviter qu'il y ait trop de défunts qui reposent dans les chambres funéraires qui nous empêcheraient de pouvoir en accueillir d'autres.
10: Faute de solution, une morgue temporaire pourrait être installée dans le marché international de Rungis.
2: Un reportage d'Oriane Gendreau. Beaucoup plus légèrement, je vous rappelle la victoire il y a quelques minutes du Maroc au mondial masculin de football. Victoire au tir au but Face aux Pays-Bas, il y avait 1-1 après la phase du match avant donc les tirs au but. Le Maroc est donc qualifié pour les huitièmes de finale de cette compétition après avoir atteint les demi-finales lors de la dernière édition. On aura l'occasion d'y revenir évidemment ce matin dans nos journaux et notamment dans les journaux de ce mondial.
12: Gaëtan Plenet.
2: Le retour de l'actualité africaine dans très exactement 17 minutes. D'ici là, on est en Inde. On va voir que les autorités incitent de plus en plus les automobilistes à acheter électrique. La journaliste et réalisatrice Estelle Janjo sera notre invitée culture, elle qui co-signe un documentaire sur TV5 Monde pour expliquer ce que ça veut dire de vivre avec une peau noire en France aujourd'hui. Et puis voyager, oui, mais bien se préparer pour le faire, ce sera notre conseil santé du jour. Mais d'abord, on part à Cuba, un pays où les habitants souffrent du blocus

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0: RFI 5h40, temps universel 7h à Paris et Johannesburg.
1: Andréane Mélard.
0: Bonjour, bienvenue. RFI Matin commence et on sera ce mardi en Afrique du Sud où règne une interrogation. Que va-t-il se passer aujourd'hui, date butoir décrétée par des mouvements anti-immigration pour que les étrangers en situation irrégulière quittent le pays? Des marches sont prévues, une vague xénophobe. Et ce matin, la crainte de possibles violences, on en parle très largement. D'abord dans votre journal, Arthur Ponchelet, bonjour.
2: Bonjour Andréane et bonjour à vous qui nous écoutez. On sera effectivement à Durban, cette ville de l'Est du pays, où la manifestation principale est prévue aujourd'hui. Après Moscou en fin de semaine dernière, le président biélorusse était hier à Pékin. Alexandre Loukachenko sur une ligne de crête diplomatique entre son allié russe d'un côté, les pressions de l'Ukraine de l'autre et au milieu les États-Unis avec lesquels les relations se normalisent. La une, ce sont aussi ces nouvelles frappes israéliennes dans le sud du Liban malgré le cessez-le-feu et l'accord cadre signé vendredi. Le 9e congrès mondial contre la peine de mort qui s'ouvre aujourd'hui à Paris et puis coup de tonnerre sur le mondial de football. L'Allemagne ne verra pas les 8e de finale. La Mannschaft éliminée par le Paraguay au tir au but. Le Maroc a lui validé son ticket en battant les Pays-Bas au terme là aussi d'une séance de tir au but irrespirable. Nous sommes le 30 juin et l'ultimatum arrive à son terme en Afrique du Sud. C'est cette date qui a été choisie par les partisans du mouvement anti-immigration pour réclamer le départ des étrangers en situation irrégulière, point d'orgue de plusieurs semaines de violentes manifestations xénophobes. Des rassemblements sont donc prévus partout dans le pays avec la crainte de débordement. À Durban, où aura lieu la marche principale, des milliers de Malawites étaient rassemblés dans un camp provisoire. Cette nuit, la ville a fermé ce camp et déplacé ses occupants dans le nord du pays. Reportage Valentin Hugues.
3: Face à l'afflux de nouveaux candidats au départ, la ville a préféré fermer le camp et le transférer au nord du pays, à des centaines de kilomètres de là, pour éviter que les manifestants anti-immigration ne croisent la route de ces ressortissants étrangers. Nous avons rencontré Esté, 10 ans, juste avant qu'elle ne monte dans un grand bus blanc pour quitter la ville avec sa mère.
4: Je ne sais pas pourquoi ils veulent qu'on parte. J'étais tellement contente d'aller à l'école. Ce qui se passe est grave.
3: Mais après le soulagement de fuir la violence, vient la peur du lendemain, témoigne Awa.
5: Je subvenais aux besoins de ma famille, de ma mère. Elle est âgée. Mais maintenant, je rentre chez moi sans rien. Ça veut dire que ma mère aussi va en pâtir. Je n'arrive pas à comprendre pourquoi on nous chasse. On a le même sang. On est tous africains. Pourquoi est-ce qu'ils font ça?
3: Et surtout qu'il s'agit de départs précipités et forcés. Alors Messi ne sait pas ce qu'il attend une fois rentré au Malawi.
6: On n'est pas en sécurité ici. Et je suis malheureuse parce qu'on nous a dit le 30 juin, il faut partir. Donc je verrai ce que je vais faire au Malawi, mais aujourd'hui, pour être honnête, je n'en ai pas la moindre idée.
3: Depuis le début de cette nouvelle flambée de violences xénophobes, 25 000 personnes ont déjà été rapatriées, annoncent les autorités sud-africaines. Valentin Hugues, Durban, RFI.
2: Les autorités qui ont aussi annoncé un important dispositif policier pour éviter l'embrasement. Une tournée en forme de numéro d'équilibriste. Le président biélorusse était hier à Pékin. Rencontre avec Xi Jinping à l'issue de laquelle peu voire rien n'a filtré. Quelques jours plus tôt, c'est à Moscou qu'Alexandre Loukachenko s'est rendu, la Russie alliée historique de la Biélorussie, mais qui se retrouve depuis plusieurs mois dans une position diplomatique particulièrement inconfortable. D'un côté, il y a Vladimir Poutine et de l'autre, les déclarations de plus en plus hostiles du président ukrainien Daniel Valo.
7: Ménager son allié russe sans s'impliquer outre mesure dans le conflit avec l'Ukraine, c'est l'équation pour le moins délicate que doit résoudre le président biélorusse. Or, selon des informations du Wall Street Journal, la Russie accroît la pression sur la Biélorussie pour qu'elle s'engage davantage à ses côtés, sans aller jusqu'à déployer des troupes en Ukraine, mais en autorisant par exemple des attaques de drones russes depuis son territoire ou en menant des opérations hybrides. Parallèlement, Alexandre Loukachenko fait face à des pressions inédites de la part de l'Ukraine, Volodymyr Zelensky l'ayant menacé de représailles militaires pour le forcer à désactiver des antennes relais servant à l'armée russe. L'équation est d'autant plus compliquée à résoudre qu'un troisième élément est venu s'y ajouter, la position américaine qui a beaucoup évolué avec le retour de Donald Trump à la Maison-Blanche. Le président américain a en effet levé certaines sanctions sur la Biélorussie en échange de la libération de prisonniers politiques, un processus balbutiant de normalisation avec Washington. Washington, souhaitée par Loukachenko pour ne pas rester dans une situation de dépendance totale vis-à-vis de Moscou.
2: Et sur le front du conflit en Ukraine, la Russie affirme avoir détruit plus de 400 drones ukrainiens dans la région de Moscou. Hier, des frappes russes ont tué 9 personnes dans l'est et le sud de l'Ukraine.
0: Y aura-t-il une réunion cette semaine au Qatar entre États-Unis et Iran ?
2: C'est en tout cas ce qu'affirme Donald Trump, même si l'Iran dément cette information. Téhéran envoie une délégation à Doha, mais pas pour négocier directement avec la partie américaine. Steve Witkoff et Jared Kushner, les émissaires américains, sont eux aussi attendus dans la capitale qatarienne cette semaine. Dans le même temps, l'armée israélienne poursuit ses opérations au Liban. L'agence libanaise d'information rapporte une frappe dans le sud du pays. Le président a lui réaffirmé sa détermination à étendre l'autorité de l'État jusqu'à la frontière avec Israël. Joseph Aoun recevait hier le responsable du CENTCOM, le commandement américain pour le Moyen-Orient, pour évoquer l'application de l'accord cadre signé avec Israël vendredi dernier. Un accord et un cessez-le-feu fragile donc, même si dans le sud du Liban la vie reprend petit à petit. À Tyr, Libanais et Libanaises tentent de reconstruire ce qui peut l'être, déblayer les décombres et relancer l'économie. Reportage Amélie David.
8: Dans son magasin de pêche, Elias Mazaoui retrouve progressivement des clients, mais son chiffre d'affaires n'atteint à peine qu'une centaine d'euros par jour.
9: La situation s'est améliorée, il y a un peu plus de clients. Avant, il n'y avait absolument personne, la ville était complètement vide. Bien sûr, la situation reste difficile, mais on espère que l'activité reprendra petit à petit.
8: À quelques mètres de là, au port, Hassan Achour, capitaine du Lady of the Sea, prépare son bateau pour accueillir des passagers.
10: La vie est vraiment redevenue agréable, elle est redevenue comme elle l'était auparavant. En revanche, nous n'avons toujours pas retrouvé notre activité. Pour l'instant, nous recevons encore très peu d'appels, mais nous gardons l'espoir que les Libanais de la diaspora reviendront passer leurs vacances à Tyr.
8: Près d'un immeuble bombardé dans le centre-ville, Imad Samra vient tout juste de réparer et rouvrir son magasin, il décrit.
11: Il reste encore certaines dépenses que nous avons reportées, comme la façade vitrée. Le réfrigérateur a aussi été endommagé. On a pu le réparer un peu. En tout, on a déjà dépensé environ 700 dollars pour remettre le magasin en état. Mais le plus important, c'est qu'aucune vie n'ait été perdue.
8: Les habitants reconstruisent leur commerce et tentent de relancer leurs activités. Mais tant que la trêve reste fragile, l'économie de Tyr demeure suspendue aux évolutions du front. Amélie David, Beyrouth, RFI.
2: Des immeubles détruits, des quartiers presque entièrement rayés de la carte. Le bilan du double séisme au Venezuela s'alourdit. Plus de 1700 morts et toujours des dizaines de milliers de disparus. L'armée américaine annonce que le port de La Guaira dans le nord est désormais opérationnel et peut réceptionner de l'aide humanitaire.
0: RFI 5h08, en temps universel, régulariser les sans-papiers pour stimuler l'économie. C'est l'une des mesures phares du gouvernement espagnol.
2: Lancé il y a 2 ans maintenant, ce 30 juin est la date limite pour toutes celles et ceux qui le souhaitent de bénéficier de ce processus. Il faut avoir résidé 5 mois consécutifs en Espagne et être arrivé avant le 31 décembre 2025. Largement critiquée par une partie de la classe politique, cette initiative socialiste, François Musso, est un immense succès selon le gouvernement.
12: Les chiffres dépassent toutes les espérances du gouvernement de Pedro Sanchez. Selon les informations officielles, on dénombrait à la mi-juin 900 000 personnes ayant fait la demande et sur ces demandes, 360 000 réponses positives. Or, d'après les services de police, au total et au final, cela va concerner 1 300 000 candidats, soit le double de ce qui était prévu. Un succès donc et aussi un énorme défi bureaucratique puisque les autorités ont tout juste 3 mois pour répondre à toutes les candidatures. 2 documents ne semblent pas si faciles à obtenir, le certificat de vulnérabilité et le document envoyé par le pays d'origine attestant que le casier judiciaire de la personne est vierge. Cette régularisation historique est le fruit d'une initiative législative populaire qui avait recueilli 700 000 signatures il y a 2 ans. Une régularisation qui va à contre-courant de ce qui se pratique dans la plupart des autres pays occidentaux, qui suscite le rejet de l'opposition de droite ici, mais qui est applaudi par les syndicats, les organisations non gouvernementales, le patronat et l'Église catholique. François Musso, Madrid RFI.
2: Il n'est point d'homme en cette terre dont la culpabilité soit totale. La phrase est signée de Robert Badinter, ancien ministre français de la justice et artisan de l'abolition de la peine de mort en France. Le 9e congrès mondial contre la peine capitale s'ouvre aujourd'hui à Paris sur fond justement de recrudescence des exécutions. La Chine, l'Iran, l'Arabie Saoudite et l'Irak sont les 4 pays qui ont exécuté le plus de condamnés en 2024. Les États-Unis aussi font partie des 47 États qui appliquent encore la peine de mort. Cette peine, Daniel Gwin y a justement échappé. Après avoir passé 30 ans dans les couloirs de la mort en Pennsylvanie, cet Afro-Américain, condamné à tort, a été innocenté il y a 2 ans.
13: I was a victim and a target because of my color, this color of my skin.
14: J'ai été pris pour cible à cause de ma couleur de peau. J'étais jeune, j'avais 24 ans, je ne connaissais pas la loi et ce système m'a écrasé. J'ai été condamné à mort et placé à l'isolement pendant 28 ans. Je n'ai reçu aucune indemnisation, aucune excuse, même pas un ticket de bus pour rentrer chez moi. Parce que les autorités, le gouvernement, ne veulent pas reconnaître qu'ils se sont trompés, ou même qu'ils ont fait ça intentionnellement. Car jusqu'à aujourd'hui, je ne sais même pas comment je suis devenu suspect dans cette affaire.
15: Qu'est-ce que vous voudriez dire à des gens qui soutiennent encore la peine de mort, pour les convaincre ?
14: Je leur dirais que la peine de mort ne fonctionne pas. Elle n'a pas d'effet dissuasif sur la criminalité. Au contraire, il y a toujours des gens qui commettent des meurtres. Et il existe une manière plus humaine de punir quelqu'un pour un crime qu'il a commis.
2: Témoignage recueilli au micro RFI de Justine Fontaine.
0: Et puis, 2 matchs irrespirables pour les 16e de mondial, du mondial de foot cette nuit.
2: Avec 2 séances de tirs au but, d'abord entre le Maroc et les Pays-Bas. Les Lions de l'Atlas qualifiés au bout du suspense pour les 8e, ils affronteront le Canada. Scénario autrement plus cruel pour l'Allemagne, éliminée face au Paraguay. C'était un peu plus tôt dans la soirée et c'est sans doute la première grande surprise de ce mondial, Cédric De Oliveira.
16: Il était difficile d'imaginer un tel scénario avant la Coupe du Monde. L'Allemagne impuissante, l'Allemagne sans imagination, l'Allemagne tombée sur des Paraguayens valeureux, ce qui a suffi à précipiter à l'élimination des joueurs de Julian Nagelsmann.

0: qui a eu cette idée géniale. J'ai laissé carte blanche à Gérard, et je dois dire que c'est pas du tout ça que j'attendais. Non, au début l'idée était intéressante de présenter des jeunes un peu différents, mais alors ça non, alors ça moi je suis comme vous, hein. C'est beaucoup trop choquant, non ça vraiment Gérard, t'as dû m'en parler. Hein.
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0: 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Et oui, mesdames et messieurs, dames, bienvenue dans la matinale du matin qui va bien. Le pire reste à venir. Aïe, d'aïe. On n'est peut-être pas loin de la vérité aujourd'hui. Mais l'information principale de ce jour, mesdames et messieurs, dames, c'est que oui, nous sommes déjà le dernier mardi du sixième mois de l'année de l'an 2026. Vous avez saisi, vous avez compris, vous avez calculé, vous avez cumulé. Nous sommes bien le mardi 30 juin de l'an 2026. Il est 8h01 pétante et je suis bien en live et en direct avec deux copains. Là, on va se dire la vérité parce que bah, ce sont des copains. Comme c'est des copains, bah, c'est des copains, mais c'est même plus que des copains. C'est des gens que j'apprécie beaucoup et qui vont, vous allez voir, hein, contribuer à vos potentielles sorties ce week-end. Mais on n'en dit pas plus pour le moment. Bonjour monsieur Christophe et bonjour monsieur Simon.
1: Bonjour, salut à tous et à toutes.
0: Bienvenue dans les studios pour toi.
2: Première.
0: Ouais, première, je suis très honoré.
2: Merci.
0: Ah, je te l'ai dit en micro, je te l'ai dit au micro.
2: Merci de ton invitation.
0: Non, mais c'est cool, c'est cool. Merci pour ce que tu as accompli, toi et tes camarades. Puis Simon, ça faisait un moment qu'on ne s'était pas vu, mais c'est toujours un plaisir.
1: C'est vrai.
0: Toujours, toujours, toujours un plaisir. Quel que soit le membre toujours de l'équipe, moi je signe. On y revient dans un instant. On fera la part belle parce que ces messieurs sont à nous proposer un événement où il y a pas mal de petites notes de musique qui vont bien. On va développer dans un instant sur cet aspect-là et ça fera un peu la part belle durant cette émission. Mais pour démarrer, vous avez l'habitude, on se fait un petit morceau aux accents black ou soul music. Et là, c'est un petit peu hybride. Le morceau a moins d'une semaine tout de même. Je vous en reparle dans un instant. Ce sont nos copains Rosebif, anglais, pardon. Britannique. Vous savez, Ren, il y avait longtemps qu'on n'avait pas écouté un morceau de Ren. Mais en fait, il n'est pas tout seul. C'est le Big Push. Voilà. Et c'est une reprise de qui? Bah, c'est Jimmy, quoi. Merci de nous avoir choisis. C'est que vous avez bon goût.

0: cet artiste de rue, hein, c'est pas un gros mot, ni en fait un qualificatif péjoratif. Rennes, voilà, joue et officie avec The Big Posh, qui est une formation, elle aussi de rue, anglaise, qui n'a pas de chanteur. Et souvent, il y a des petites collabs comme ça, et des vidéos peuvent sortir de nulle part. Et surtout, voilà, on peut y découvrir cette énergie incroyable. Rennes, cherchez R-E-N, attention, il y a des Asiates, hein, qui portent le même nom, mais lui, c'est un grand foufou, avec toujours en survêtement, avec une coupe de cheveux très élaguée au-dessus de ses oreilles. Rennes à découvrir absolument si on l'a pas encore en réflexe, en compagnie de The Big Posh. Le morceau, c'était Higher Ground, une version remixée bien sûr, de réappropriée du grand classique de Stevie Wonder. Ce titre a à peine une semaine, et comme vous l'avez entendu, mes invités ont discuté en parallèle, ils ont pas pu s'en rendre compte, il y avait aussi de sacrés coups de gratte sur ce titre. Voilà qui est dit, voilà qui est fait.
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0: Voilà, bah on y est en live, en direct, en compagnie de Monsieur Christophe et de Monsieur Simon. Je leur ai dit bonjour, vous m'avez entendu leur dire bonjour. Et maintenant, on va décliner davantage leur personne. Et on va avec Christophe en premier lieu. Christophe, c'est cool, on parle souvent de l'association que tu présides, tu es un président d'association.
4: Ouais.
0: Avant de donner son nom, est-ce que tu es un président d'association heureux et un peu fier? Parce qu'il y aurait presque de quoi quand même.
4: Oh, la fierté, on va pas aller jusque là. Heureux, oui, parce que les événements qu'on propose se passent toujours bien. Le dernier a été une réussite avec en collaboration avec la mairie de Gravigny, ça fanfaronne grave. Donc oui, un président. Après, j'aime pas ce nom de président. Moi, je suis dans l'associatif depuis quelques années déjà, et une association, c'est pas un président, c'est un collectif. On travaille tous pour l'association, et il faut dire que dans l'association où je suis aujourd'hui, je suis très bien entouré.
0: Ouais, c'est pour ça que tu pouvais être aussi un peu content. Bien vu. Tu es donc le président de
4: Sagravite depuis cette année, puisque le bureau a changé en tout début d'année. L'ancien bureau voulait laisser la main, et donc un nouveau bureau a été élu lors de la dernière AG.
0: Mais tu étais dans l'association depuis...
4: J'étais dans l'association, je donnais des coups de main, j'étais pas au CA, j'étais seulement bénévole, et je connaissais bien l'association avant.
0: On a été très content de savoir que tu pouvais venir, puisque on reçoit des personnes, des membres. Virginie, on pense à des Virginie, on pense à des Séverine, Grand Seb, hein, qui est passé il y a peu encore dans les studios. Et là, d'avoir ta présence, c'était cool. C'était aussi une autre voix, et puis entre guillemets, non pas un autre regard, puisque vous avez un peu une vision, j'ai envie de dire, collective. Mais voilà, un autre timbre de voix en tout cas. Et le président, nous ça nous fait marrer. Ouais. Et un autre président.
5: Non, il va pas. Je suis président de rien du tout.
4: Il est patron.
5: Non, même pas. Je suis salarié de la brasserie sport.
0: Voilà, salarié de la brasserie sport.
5: C'est Flora qui est présidente. Voilà.
0: Joli. Il y avait longtemps, Simon, qu'on t'avait pas reçu, un des pères fondateurs. Vous êtes trois membres fondateurs, Flora, Fred et toi.
4: Oui.
0: Et tiens, on a milité, je vous donne un scoop. Normalement, septembre, octobre, on fera en sorte que Fred vienne enfin dans les studios dans une matinale.
5: Bah oui, pourquoi pas.
0: Bah oui. On le prend jamais à partie.
5: Et il habite à deux pas en plus, ce sera beaucoup plus simple le matin.
0: En plus. Simon, la brasserie sport va comment avant de rentrer dans les détails? Vous, tous les ans, ou je sais pas, chaque saison, il y a des nouveautés, vous améliorez les espaces, il y a toujours une programmation encore plus dense, il y a des nouveaux gens qui viennent se greffer au projet. On rappelle que c'est un projet coopératif.
5: Ouais. Société coopérative. Donc c'est vrai qu'on le met pas vraiment en avant à la brasserie au quotidien, donc les gens ne savent pas forcément. On est une société coopérative d'intérêt collectif, donc c'est l'économie sociale et solidaire, tout ce qui est SCOP, SIC. Je pense qu'on en parle pas assez, qu'on en parle un peu moins à cause du fait qu'il y a dans le pays il y a plein de choses à faire et à régler, mais voilà, c'est l'économie sociale et solidaire, donc un projet coopératif autour d'une économie qui est la bière.
0: Combien de sociétaires?
5: J'ai pas le nombre exact, mais on est à plus de 100.
0: Ouais, c'est sûr. Une centaine, ouais, c'est bien ce qui me semble.
5: Il y a peut-être même 120, 122, allez.
0: Oui, mais peu importe.
5: Non, je sais pas, mais 100. Ah oui, on est au-dessus de 100 et on a notre dernier AG, c'était en mai de cette année, et on a eu ça le comble, plus des nouveaux sociétaires tous les ans, qui viennent apporter leur support moral, un peu financier, et aussi des idées, si ils en ont, sur comment porter ce projet.
0: Bravo, mais il faut aussi des gens compétents à la tête et des gens qui se remettent en question, et vous formez quand même une belle équipe. On l'a dit, Fred, Flora, gros big up à Tata, et toi Simon, et puis assez vite rejoint par des salariés, big up à Robin, qui ouais. fut le premier.
5: Oui, c'est ça.
0: Si on va dans l'ordre, après
5: Robin, Rémi.
0: Après Antoine.
5: Antoine.
0: Après Charlie Lee, mais c'est un stagiaire annexé de.
5: C'est alternant,
0: voilà.
5: mais qui
0: on n'oublie pas.
5: Big up et qui fait son, qui fait sa place.
0: Qui fait sa part.
5: Voilà, il se rend indispensable.
0: Et on n'oublie pas maintenant le dernier avec une belle moustache,
5: Valentin, voilà. qui nous a rejoint pour brasser de la bière.
0: Bien joué.
5: Et l'embouteiller et l'enfuter. Voilà. Et là, il est sur la dalle en bottes et en gants.
0: Là, au moment où on parle.
5: Oui.
0: Ouais, d'accord.
5: Bah oui, ça commence tôt.
0: Ouais, ça commence tôt. Bah vaut mieux par ce.
5: Ah oui, on a eu très chaud la semaine dernière et ça a tenu quand même, mais c'est vrai que c'est compliqué.
0: Je viens de recevoir un message dans mon oreillette. Est-ce que c'est vrai que vous profitez parfois des fortes chaleurs pour vous baigner dans ces énormes cuves et avoir la chance de pouvoir vous rafraîchir au milieu des houblons?
5: Alors dans les cuves, c'est pas possible.
0: D'accord.
5: C'est même dangereux. Mais il y a eu petite baignade dans Liton semaine dernière.
0: Ah d'accord. Qui s'est lancé?
5: Nous sommes bordés par Liton à la brasserie à Gravigny. Sony. Sony s'est lancé.
0: Ouais. Ouais, Sony qui est un pigiste, c'est ça,
5: voilà.
0: De
5: oui,
0: qualité,
5: ouais,
0: pigiste de qualité.
5: Parce qu'on l'a oublié, c'est Sony qui nous rejoint en période estivale pour nous filer la main au bar, surtout.
0: En tout cas, bravo, une belle énergie, ouvert, on le rappelle, les jeudis, vendredis, samedi.
5: Ouais.
0: Voilà. En mode taproom, c'est-à-dire on peut déguster quelque chose et puis à manger ou à boire.
5: C'est ça.
0: Et puis il y a souvent des concerts ou des événements.
5: Voilà.
0: La part belle au théâtre, au spectacle.
5: Ouais, on a fait un super week-end d'impro, là, stand-up impro week-end dernier.
0: Qui devait être trop bien.
5: Dans une salle, là, c'était sympa.
0: Ouais, forcément.
5: On a bien ri.
0: On va parler là tout de suite maintenant du Sportfest. C'est le cinquième déjà.
5: Ouais,
0: c'est cinquième. Ça, hein, je dis pas de bêtises.
5: Ouais, c'est ça, cinquième, ouais.
0: Et il s'appelle Sport, et le festival s'appelle Sportfest. Vous y voyez un lien à leur présence? Bah ouais, vous êtes forts, nos auditeurs. Voilà, et on va évoquer la question. Cinquième édition. La radio l'a vécu l'an passé pour la première fois. Il sera présent encore cette année. On y a vu la belle énergie. Forcément, un lieu qui est, comment dire, dédié aux musiques, mais pas que. Vous le décorez, une rue est fermée, et il y a foison de personnes, il y a une déco, il y a un thème. L'année dernière, c'était un peu la fête foraine, ou
5: le cirque. On essaie d'avoir un thème, mais qui soit un peu large.
0: Bien sûr.
5: Pour qu'on puisse s'amuser au maximum.
0: Et cette année, vous avez choisi
5: le futur, l'espace. Alors, est-ce que le futur sera dans l'espace?
0: Ouais,
5: on n'en sait rien.
0: Ouais.
5: Donc ça peut être aussi un peu steampunk, ça peut être Mad Max, ça peut être le futur sur Terre, on ne sait pas trop ce qui va. Mais du coup, on crée une base spatiale.
0: Plein de groupes.
5: À Gravigny.
0: Bravo. 1, 2, 3, 6, 9. 9, et puis il y a Psychotron qui est là tout le week-end. En partenariat avec l'association Venus in Fuzz.
5: Voilà, oui.
0: Les grands copains depuis toujours. Et avec sa gravité, d'où la présence de monsieur Christophe.
5: Ouais. Oui.
0: Merci toujours. Pascal.
5: Toujours.
0: On aurait dû avoir, je pense qu'on va pas l'avoir. Il est toujours à l'heure, en fait, je vous dis tout aux amis auditeurs, auditrices, on aurait dû avoir Pascal de Vénus Inonde. Mais vu qu'il est pas là, cette heure-là, qu'il ne répond pas à son téléphone, je pense que pour la première fois invité, franchement, au moins deux ou trois fois par an,
5: on va prendre des nouvelles après.
0: Je vais pas trop tailler parce que deux, trois fois l'année, il est invité et il est là. Et il est là, et puis il est content d'être là, et puis moi je suis ravi qu'il soit là. Là, il a du zap. Donc c'est un projet à trois.
5: Oui, les assos, on a toujours voulu avec ce festival s'entourer des gens qui font vivre aussi à l'année.
0: C'est malin, vous avez raison.
5: Le
0: même naturel.
5: Évreux, l'agglo et surtout Gravigny. Mmh. Donc ça gravite,

0: venus soient curieux et curieux. Il y a des espaces qu'on connaît bien lorsqu'on connaît la Brasserie Sport, mais là, carrément, la rue est bloquée en partie,
1: ouais.
0: Toujours le cas.
1: Toujours.
0: La partie en face où il y avait des petites activités pour enfants et tout, elle vous est encore...
1: Prêtée par le propriétaire.
2: Qu'on remercie.
0: Donc c'est cool, mine de rien,
2: ouais,
0: ça s'étend, quoi.
2: Ouais.
0: Ça, c'est cool.
2: On est au max.
0: On est au max. Avant d'écouter un premier extrait sonore, parce qu'on parle de musique, et puis on va accueillir monsieur Nico Ferrer qui est dans SUE. Bonjour monsieur Nico Ferrer.
3: Bonjour.
0: Vous allez prendre aucun tacle, vous, parce que vous êtes là. Même si vous n'êtes pas là pile poil à l'heure, on sait vos sollicitations.
3: Je suis
0: Vous, vous êtes là.
3: Je ne m'entends pas dans le micro.
0: Ah,
3: s'il
0: vous
3: te plaît, c'est insupportable.
0: Peut-être là,
3: j'aime
0: ça
3: entendre
0: mieux.
3: Ma voix. Oui, je suis juste en retard sur mon avance, c'est tout.
0: Bon, bien vu. Monsieur Nico Ferrer, vous êtes toujours le bienvenu pour
3: bien.
0: Cette dernière de la
3: tu
0: saison.
3: Tu as survécu à la semaine dernière, bravo.
0: Ouais.
3: Et bravo aux auditeurs aussi qui nous écoutent encore, ceux qui ont survécu évidemment.
0: C'est grave, mais c'était pour se préparer.
3: Et oui.
0: Parce qu'en fait, le pire reste à venir.
3: Bien. Bien joué.
1: Et joli.
0: Ouais, parce que là, c'est pas pareil ce qu'on nous annonce la semaine prochaine. Bref, mesdames et messieurs, dames, le répondeur, vous avez agi dans ce sens-là. Je vous remercie, 02 32 62 57 32. Vous habitez un peu dans le sud de l'Eure, vous êtes sur la route de Dameville, maintenant plus communément appelée Ménil-sur-Eton, il s'y passe aussi des choses. Merci d'avoir choisi la radio, on écoute le répondeur et dans la foulée, un premier extrait sonore de la programmation du Sportfest No. 5 qui se déroule ce samedi et ce dimanche. C'est comment, c'est déjà le chapeau, c'est un prix libre, c'est un prix, comment ça fonctionne? Il y avait un fonctionnement un peu... Pour l'entrée.
2: Oui, c'est prix solidaire.
0: Prix solidaire, c'est ça le terme que je cherche.
2: On incite fortement aux gens à l'entrée de nous aider à financer toute cette belle fête, parce que quand même, on a une belle proposition artistique. On paye bien les gens, on essaie, donc...
1: Prix libre, prix solidaire.
0: Petit clin d'œil à Les Arts à la Mare.
2: C'est le même fonctionnement.
0: Qui fonctionne de cette manière-là, qui mettent des petits panneaux à l'entrée et qui disent « Vous nous donnez tant, en fait, c'est cool, merci beaucoup, ça contribue un petit peu. Vous nous donnez tant, là, ça commence à être intéressant parce qu'une partie va être versée, et vous donnez ça, et ben, ça permet d'imaginer l'année prochaine. Et ben voilà, soyez le cœur lourd, ou non, plutôt léger, et la main lourde, si vous le pouvez, vous ferez une bonne action. Allez, tout de suite maintenant, le répondeur, merci d'avoir agi dans ce sens.
4: Ouais, salut la matinale.
5: Hi, principe actif.
6: Bonjour.
4: C'est moi le bordel.
6: Merci pour l'émission.
5: C'est toujours une belle ambiance.
4: Ah là, que mauvaise.
6: C'était super.
4: Et passez une bonne journée
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0: Eh ben que c'était joli et voluptueux, je le découvre, et nous l'avait fait parvenir, ça rentrera forcément en playlist. Il s'agit d'un titre de Vodoumé, artiste, c'est comme tout à l'heure quand on qualifie Rennes d'artiste russe, c'est absolument pas péjoratif. Elle, c'est une artiste locale, en fait parce qu'elle est locale, elle a grandi ici, c'est pas dénué de qualité que d'avoir grandi à Évreux ou ses alentours. Vodoumé, qu'on apprécie beaucoup sur Antenne Principe Active, que vous avez entendu dans la matinale quand sortait son EP et son premier EP Witches, si je m'en souviens bien, l'an passé, la version matinale. Elle et ses acolytes, parce qu'elle est bien entourée en plus, et c'est mérité, puisque c'est une personne ô combien sympathique. Simon, ce titre de morceau, tu l'avais, c'est Trigger, non? Quelque chose comme ça?
1: Oui.
0: Ouais, voilà, moi j'étais bien. Bon, petit jingle alors, pour la peine.
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0: C'est nous et c'est bien nous. Et si vous venez de nous rejoindre, je suis en compagnie de Christophe de l'association Sagravite. Nouvellement président, mais avant tout investi dans sa commune et dans cette belle association composée de belles personnes. On en plaisantait l'autre fois, mais c'est presque dans l'ADN des Gravigniers que d'être investi dans l'associatif quand tu nais, quoi.
6: Ouais.
0: Il y a un truc un peu atypique.
6: Ouais, on aimerait bien en avoir un peu plus quand même.
0: Ouais, toujours.
6: Les Gravigniers.
0: Toujours.
6: On a besoin de bénévoles toujours dans les associations.
0: Toujours, toujours. Et puis Simon de la coopérative solidaire, la Brasserie Sport, située à Gravigny, derrière la mairie. Et puis on a été rejoint par monsieur Nico Ferrer, qui va nous lâcher un petit... Est-ce qu'on va être encore en mode horoscopie aujourd'hui?
7: Évidemment.
0: Ah mais c'est cool, mais pas tout de suite, on s'accorde un petit... On venait juste de planter le décor et parler de ce sport festival qui se déroule ce samedi et ce dimanche, ces deux jours, s'il vous plaît, avec une programmation de 6 concerts le samedi, dont Vodoumé, qu'on vient d'entendre à l'instant et qui officiera à 17h. La programmation est partagée entre les trois associations, les gars, c'est ça?
6: Ouais, c'est ça.
0: Ouais.
6: Oui, oui.
0: Avec la paille, c'est pas un concours, c'est que
6: tout
0: le monde
6: a
0: contribué.
6: Voilà. Voilà. Oui, c'est ça. Après, ça se fait plus ou moins chaque année.
0: Naturellement.
6: Selon les opportunités qu'il y a ou pas. Cette année, la Brasserie Sport s'est fait plaisir avec le groupe Sport.
0: On écoutera. Ouais, mais ça, c'est un délire.
6: Qu'on écoutera après.
0: Ah, mais ça, c'est un délire.
6: Voilà.
0: Non, mais j'ai cru un fake quand j'ai vu le flyer. J'ai chopé Olivier des Vénus qui me dit non, c'est un... Je dis non, mais c'est vous qui avez monté un groupe et vous les accompagnez.
6: Vous voulez faire la blague pour le 1er avril, on a zappé le.
0: Puis ça, c'est écrit pareil, quoi.
6: Ouais, nous, on a halluciné aussi.
0: Ah non, mais un délire.
6: Mais voilà.
0: Ils savaient que vous existiez.
6: Bien sûr, c'est des gens que je connais un peu dans le groupe. Donc, oui, on se connaît bien.
0: D'accord.
6: Donc, oui, ils savaient très bien. Ils avaient déjà bu de la bière sport.
0: Ouais, c'est voilà. Il y aura quand même un groupe, s'il vous plaît, de Barcelone, et il y aura aussi un groupe de Marseille qui a été programmé, je crois, par les Vénus.
6: Oui.
0: Il m'en a parlé en bon terme, monsieur Olivier. Et puis vous aurez même des petits Canadiens
6: le dimanche, ouais.
0: Carrément.
6: Dimanche. Ça c'est Vénus aussi, ouais.
0: Ouais. Ça c'est cool aussi, ça.
6: Ils vont chercher dans les lointaines contrées.
0: Ouais, ils aiment bien. Hein. Et Cattle, en l'occurrence. Pour dire. Vodoumé, des concerts, on va y venir. Est-ce que on peut évoquer, est-ce qu'il y a toujours ce petit espace dédié un peu plus jeune que j'ai découvert moi l'an passé, ou en tout cas en partie où il y avait quelques animations et jeux pour les pitchouns, ou pas du tout?
6: Le samedi c'est vrai que c'est très porté musique, live, mais on essaie d'essayer de proposer aux petits et aux plus grands même des activités pour pouvoir patienter entre les concerts, aussi pour que ce soit ludique pour tout le monde. Donc là, on est en train, cette semaine, avec toute l'équipe de bénévoles, de faire de la déco, de créer des jeux. Il y aura sûrement, il y a beaucoup de peinture souvent, de la peinture partagée. Tu peux passer, t'es pas obligé de t'inscrire à un atelier non plus, tu viens, tu prends un truc, tu le colles, tu peins.
0: C'est cool. C'est Milu qui est là
6: Non, ce sera vraiment du libre.
0: Ouais. Ok.
6: Et donc, on promet pas non plus des heures d'activité, mais tu peux passer et t'amuser un peu,
0: cool.
6: Entre deux concerts.
0: Et Psychotron qui est là pendant deux jours.
6: Il y a le Psychotron aussi, les petits et les grands.
0: Ouais, faut en parler. Parce que moi, j'ai pas les termes.
6: C'est une expérimentation électro loufoque,
0: ouais.
6: Sonore,
0: ouais.
6: Dans un dôme, ouais. qui fait complètement dôme martien,
0: grave.
6: D'unité un peu expérimentale. Donc tu rentres dans un lieu où tu peux créer des sons avec des constructions artisanales
0: folle.
6: Do it yourself ouais. folle et c'est libre. Voilà.
0: C'est la première fois qu'ils viennent.
6: Où ils ah oui, ils sont ouais, à la brasserie, ouais. ouais. C'est cool. On les voit souvent. Ouais. Moi, je les vois souvent à Rock in the Barn.
0: Bah, moi aussi.
6: À Vernon.
0: C'est là-bas que je les ai découverts.
6: Voilà. Et après, ils se déplacent un peu, mais là, ils sont très contents de venir.
0: Bah, cool.
6: Ça rentrait complètement dans le thème. Et ça permet, moi, je trouve aussi, bah, du coup, de. En fait, c'est le faire. C'est bien aussi de participer. Donc là, c'est complètement participatif.
0: Ouais.
6: Ça, c'est top.
0: Ouais. Vous n'avez pas besoin d'avoir fait du solfège. Hein.
6: Ah non.
0: Alors,
6: ah non, c'est pas le but.
0: D'avoir écouté des millions d'heures de musique. Si vous êtes curieux tout simplement et que vous aimez toucher à des objets qui provoqueront une sonorité et puis bah, à un moment donné vous avez quand même un petit peu l'âme musicienne, bah, venez vous amuser, quel que soit votre niveau, votre degré d'approche de la question. Vaudoumé, on voilà, from Évreux, il y a quand même une couleur pop, rock, électro-noise, ou ce qu'on, enfin non, il y a pas non, de couleur à la programmation.
6: Bah en fait Venus in Fuzz ils sont spécialisés quand même dans le punk rock and roll fuzz un peu les guitares qui vont fuzz quoi qui vont bien saigner et nous avec Sagravit on a voulu choisir un peu plus de pop électro.
0: D'accord.
6: Pour un peu élargir le spectre musical quand même et surtout aussi en fin de soirée l'année dernière on a fini sur Decazia qui était
0: oui.
6: qui est du stoner un peu lourd quand même, lourd dans le bon sens du terme, pour moi j'adore,
0: ah,
6: c'était un peu violent pour la fin de soirée. Là on va finir sur une note plus fofolle électro,
0: des gens, ouais, et puis
6: plus la fête,
0: et puis le groupe s'appelle quand même
6: Casse-gueule.
0: Ah c'est ça, c'est la ouais. classe. Comment je veux dire, c'est tout bête. Hein. Et j'espère que vous me connaissez hein, maintenant à force. Hein. Je dis toujours quand les gars arrivent quand même. Les gars, c'est générique, hein, bien sûr, ou les demoiselles. En tout cas, quand les groupes arrivent toujours à trouver des noms, genre de psychopathes, mais casse-gueule, quoi. C'est quoi le nom de ton groupe? Casse-gueule. Mais j'adore, ça en impose direct.
6: Et aucune violence en plus.
0: Ouais, mais c'est souvent un pied
6: voilà.
0: de nez.
6: Hein. Voilà.
0: Voilà, il s'agira de Hild de Lizards.
6: Alors non, Hild c'est...
0: Oui mais c'est avant.
6: Non, tu regardes un flyer qui est...
0: D'accord,
6: ils sont plus là. Qui n'est plus adapté.
0: Bon, c'est qui à la place?
6: C'est Zirpatché.
0: Zirpatché, c'est ce qui est quoi ça?
6: C'est... ça s'écrit comment? Non.
0: Non, c'est quoi le code de où?
6: C'est de la... C'est Vénus qui a remplacé de Paris.
0: D'accord.
6: Et on est plus sur de la noise.
0: D'accord.
6: Punk noise.
0: Ok.
6: C'est vraiment cool aussi.
0: Les Lizards from Barcelona, toujours?
6: Yes.
0: Ok.
6: Si.
0: Punk ouais. C'est eux qui sont un duo, je sais plus quoi, ils m'avaient dit. C'est
6: trois personnes avec deux filles, deux femmes. Trop cool.
0: Ouais, et je me demande s'ils ont pas déjà fait jouer et qu'ils disent que c'est trop bien.
6: Je sais.
0: Bah, il sera pas là pour demander pour nous dire. Bah ouais, Pascal, tu dis quoi? Cowboy from Outer Space, rock'n'roll marseillais. Ça, ils sont très contents de les ramener.
6: Des darons de la scène rock'n'roll.
0: Ouais.
6: Là, on est sur du

0: pur rock'n'roll, et ça fait du bien.
1: Ouais, et ça va être trop bien. Le fameux groupe Sport Paris-Montpellier, Alt Pop, c'est...
0: Alors là, Alt Pop, c'est parce que... Il
1: fallait mettre
0: du pop, de la pop, du punk, d'électro, du hip-hop. C'est un condensé c'est de cool. style. C'est et sur scène, ça explose de partout.
1: C'est trop bien.
0: C'est, ça va être fou.
1: Ça va être cool. Et puis Casse-Gueule, tu l'as dit, en mode finition du samedi.
0: Ouais, Sport, ils finissent sur la grande scène qui est dehors. Et ensuite, Casse-Gueule, en fait, le principe, c'est qu'ils jouent pas sur scène. Ils jouent dans le public. Dans le public.
1: C'est cool, ça.
0: Ouais, bah, c'est une expérience et c'est une performance. Donc, ils joueront dans le public avec un chanteur fou qui va vous couvrir dessus sans vous casser la gueule. Mais il va vous parler, quoi. Vous gueulez
1: d'accord.
0: dessus un peu.
1: Ah bah ça va être cool. On écoute un nouvel extrait et tu es parti sur quoi, très cher Simon?
0: Sur les vétérans du rock'n'roll marseillais.
1: Ah bah du coup, Cowboy ouais. from Outer Space. Bah c'est cool, c'est quand tu veux. Vous êtes bien sur Antenne de Prince Spectif et de Radio HDR. On parle du Sportfest 4 et 5 juillet, s'il te plaît. Bah c'est samedi et dimanche là, c'est là. Tu sais, c'est pas un autre, c'est celui-là. Et tu entendras par exemple ces gars-là. Eh oui, c'est Sportfest.

0: C'est quoi qu'on a entendu, monsieur ?
1: C'était Cowboy from Outer Space et le titre, c'était Get Crazy.
0: Merci beaucoup pour cette désannonce aux petits oignons.
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0: Bah voilà qui est dit, voilà qui est fait. Si on parle de cette formation qui porte un nom tout bizarre, mais qui va bien, c'est une formation, si je ne m'abuse, de Marseille, old school, voilà, des anciens, mais qui envoie toujours du solid rock. Cowboy from Outer Space, le samedi, ce 4 juillet, à la Brasserie Sport, dans le cadre du Sportfest, événement co-organisé avec l'association on ne peut plus sympathique et dynamique qu'est Sagravit, et bien sûr les Venus Infuzz, absents ce matin, voilà, il y en a un pour des raisons professionnelles, l'autre de mémoire. Mesdames et messieurs, dames, vous êtes bien sur antenne de Radio Principe Actif et de Radio HDR, vous l'avez entendu, et j'ai le plaisir d'être en compagnie de Monsieur Nico Ferrer. Monsieur Nico Ferrer, comment allez-vous ?
4: Mais je vais toujours bien quand je suis là avec toi.
0: Dites-nous tout.
4: L'été est arrivé, mais vous serez seul, vous serez minable. Vous ne saurez toujours pas prendre de décision, mais heureusement, c'est l'heure de l'horoscope, les amis. Bélier, il n'y a pas que dehors que la température monte. Dans votre couple, vous connaîtrez quelques tensions, essentiellement dues à des difficultés de communication. Vous devriez parvenir à vous faire comprendre de votre partenaire en adoptant sa façon de parler, par exemple. Roulez les airs et prenez une voix stridente. Elle comprendra mieux ce que vous subissez au quotidien et finira par la boucler. Taureau, ce n'est pas le jour idéal pour séduire quelqu'un à cause d'un aft dans la bouche et d'une dent pourrie. Vous puez de la gueule comme un putois sous un soleil de plomb, calmez votre libido et enfermez-vous le temps que ça passe. Gémeaux, vous subirez beaucoup de pression aujourd'hui au travail. En général, la pression, vous la préférez au bar, à sport par exemple. Eh bien, bien fraîche également et avec une rondelle de citron. Cette pression-là, vous la voulez bien tous les jours. Cancer, votre compte en banque et ce que l'eau est au feu. Quand vous mélangez les deux, il part en fumée. Vous pouvez toujours tousser, ça n'y changera rien. Lion, si vous êtes un homme, vous aurez besoin d'évacuer les tensions accumulées ces derniers temps par n'importe quel moyen. Pourquoi ne pas trier vos chaussettes ou ranger la vaisselle ? Ce n'est pas mon idée, c'est madame qui demande et elle est plutôt insistante. Vierge, vous aurez un mal fou à supporter les caprices de votre entourage. En plus, vous vous êtes levé du mauvais pied, ce qui n'arrange rien. Une bonne droite bien placée pourrait ramener le silence à la maison, mais souvenez-vous que la violence n'est pas une solution, c'est la solution. Balance, si vous travaillez et si votre travail nécessite d'avoir un comportement dynamique, pas la peine de sortir de chez vous, vous avez deux tensions depuis votre dernière rupture et vous êtes aussi réactif qu'une tortue anesthésiée. Scorpion, le bien-être de votre famille est au cœur de vos préoccupations. Vous essayez constamment de leur rendre la vie plus douce et plus facile. Sachant que vous avez un caractère difficile, vous choisirez de mettre les voiles afin de ne pas perturber leur quotidien. Vous êtes décidément trop bon. Sagittaire, votre femme sera particulièrement irritable en ce jour, ou en tout cas, plus que d'habitude. C'est pourquoi, si vous devez lui passer un message, prenez des gants et un doliprane. Croyez-moi, vous en aurez besoin. Capricorne, vous avez beaucoup de mal à mentir, même quand il en va de votre propre intérêt. Et aujourd'hui, vous ne serez pas très à l'aise avec le fait de tromper les autres, mais vous n'aurez aucun scrupule à vous tromper vous-même. Verseau, la solitude vous pèse un peu plus aujourd'hui. Pensez à ce qu'elle a de bon aussi. Au moins, il n'y a personne pour vous emmerder. Poisson, vous, c'est la vie de famille qui vous pèse. À la maison, on vous trouvera sûrement irritable, ronchon, et on vous laissera certainement râler seul dans votre coin. Votre stratégie pour avoir une soirée peinard fonctionne à merveille. Quant aux autres, RAS, comme toujours, n'oubliez pas de sourire à la première personne que vous croiserez dans la rue. Ça ne changera pas la face du monde, mais ça fera du bien à celui ou celle qui la recevra, et vous aurez l'air infiniment moins con. Prenez soin de vous, restez au frais, profitez, et à bientôt. Ciao !

0: Et même en musique, sport s'appétit, quoi.
1: Ouais. Ouais. Ouais.
0: C'est cool, ça. C'était ça, c'était sport.
2: Ouais, le groupe sport. Ouais, c'était le. Ouais, le groupe, le titre un peu plus.
0: Le plus doux.
2: Le plus doux,
0: le plus calme.
2: Non, il y a des plus calmes.
0: C'était le plus calme, les mecs.
3: Malades.
2: Non, mais voilà, venez découvrir. Donc, c'est à partir de 22h15 sur la grande scène, ouais. ce que sport sait faire en bière et ce que sport sait faire en musique.
0: Ouais, c'est vrai. Le parallèle est joli. On parle bien sûr du programme de ce sport festival de 5e édition, s'il te plaît, 4 et 5 juillet. On y revient dans un instant. Jungle.
4: C'est bien, et ça va passer à la télé, non?
5: Ça va pas passer à la télé, ça va passer à la radio.
4: À la radio, oui, bien, oui. C'est quelle radio alors?
0: À la tienne?
4: Oui.
5: Principe actif à Évreux?
4: Oui.
5: HDR à Rouen?
0: Ah oui!
4: Bah, merci de toutes ces précisions.
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0: Ouais. C'est nous et c'est bien nous, amis auditeurs, auditrices. En compagnie de l'association Sagravite, en compagnie de la coopérative Société.
3: Coopérative
0: tout court. Ah,
2: c'est une coopérative.
0: Voilà. Coopérative de brasserie sport. Voilà. Et de monsieur Nico Ferrer. On aurait dû avoir les honneurs de l'association Vénus in Onde. On va pas tailler parce qu'ils sont là toute l'année. Mais ouais, très surprenamment pas là. Ils ont contribué comme ils le font chaque année à proposer des formations. Vous vous réunissez pour évoquer ce que pourrait être la programmation de cet événement qui a bien sûr une grosse connotation musicale puisque toute l'année dans ce lieu. Il y a des concerts, mais Sagravite peut aussi proposer des choses musicales, que ce soit à la Maladrerie ou ailleurs.
2: Ouais, on
0: Gravigny.
2: A environ 4-5 concerts par an.
0: Voilà, il y a sa fanfaronne où vous nous ramenez des fanfares de compète.
2: Ouais.
0: Bref, c'est trop bien. Et puis les Vénus qui programment pas mal à sport, mais aussi ailleurs. Ils ont maintenant au Seven un spot. Chez Chris, ça l'a été, ça peut l'être encore.
2: Ça recommence un peu chez Chris, c'est bien. Ouais. Ça fait du bien.
0: Mais carrément, parce qu'il n'y a pas 50 000 lieux de diffusion à Évreux ou ses alentours.
2: Nous, on peut plus, on peut pas répondre positivement à tout le monde.
0: Bah non, parce que c'est, on va dire l'histoire, Simon, si je me trompe pas, quand au départ vous ouvrez, il faut se faire connaître. Tu dois recevoir 10 mails par mois. Quand aujourd'hui, tu en reçois peut-être 10 par jour.
2: Non, peut-être pas 10 par jour. Mais je crois que ça, c'est un peu, les gens ont un peu compris. On en a moins.
0: Ouais.
2: Ah, parce qu'on répond beaucoup moins.
0: Ouais. Bah c'est pas facile.
2: Mais non, mais c'est. Il y a un besoin, et alors c'est positif dans un sens parce que ça montre qu'il y a encore des formations musicales qui se créent, amateurs ou semi-pro, et on a une force en France de groupes de création qui est folle. Après, les lieux de diffusion, c'est compliqué. Mais après, c'est compliqué, c'est normal parce que pour bien faire des concerts, il faut mettre les moyens un peu, et du coup, ça coûte un peu d'argent, et tout le monde ne peut pas non plus. Offrir ça aux musiciens. Donc c'est bien s'il y a des bars à Évreux qui continuent à faire des concerts.
0: Cette semaine et plutôt ce week-end, une rue vous est dédiée. La mairie de Gravigny aussi joue le jeu.
2: Bien sûr, merci à eux.
0: Et soutien, on l'a pas dit encore, mais je pense que c'est le cas. Si on ferme une rue, c'est pas anodin.
2: Oui, puis il y a du prêt matériel,
0: ouais, de tonnelles ou des choses comme ça.
2: Ouais, même voilà. Ouais. Ouais. La force vive
0: aussi, Gravinaise. On se gare où? On peut plus accéder à partir de quelle heure? Comment ça se passe pour le sport festival? Est-ce que vous êtes bien connu pour vos boissons? On pourra s'y nourrir de belle manière aussi. Bref, dites-nous tout là, s'il vous plaît.
3: Alors on se gare où?
0: Garou.
3: Alors on se stationne. On se stationne comme d'habitude pour les gens qui viennent chez Sport habituellement près de la mairie. Il y a bien sûr deux parkings près de la mairie. Il y a le parking de la Poste qui maintenant avec le nouveau parc qui vient d'être inauguré, ça vous permet d'aller de la Poste à la brasserie dans un endroit génial,
0: ouais.
3: Très beau, qui est utilisé pleinement par les Gravigniers depuis son

0: couverture. Et puis, avec la passerelle, vous pouvez aussi vous garer, vous stationner près du gymnase. Donc, il y aura un petit cheminement qui sera fait. Il y aura de l'accueil bénévole.
1: Ah, vous allez flécher un peu.
0: On va flécher à partir du gymnase. Il y aura un pré-accueil qui sera fait aussi au niveau de la passerelle de Gravigny, où là, on va mettre des bénévoles, une petite tente pour qu'ils soient un petit peu au frais, parce qu'on attend du soleil.
2: On attend du soleil.
1: C'est cool.
2: Pas la canicule, mais cool. Du soleil.
0: Donc là, il y aura des bénévoles qui seront là, qui vous guideront. Donc n'hésitez pas à aller aussi du côté du gymnase, puisque ça va être plein.
1: Oui,
0: ça va être plein comme un œuf. Donc n'hésitez pas à aller marcher, ça vous fait marcher 5 petites minutes.
2: Il fait beau, on peut marcher sans souci, faut prendre la casquette, la petite gourde. Donc l'accueil du festival se fait
1: il n'y a qu'un côté.
2: Se fait rue de la mairie devant le nouveau parc. Donc on va inciter les gens à passer par ce parc au maximum pour arriver au festival. Voilà, donc c'est vrai que les années passées on avait l'espace parking de cette place des fêtes qui est devenu un magnifique parc. On essaie de se garer proprement tout autour. On passe par le parc pour venir à pied.
1: C'est cool. En plus, c'est joli, mais c'est safe aussi.
2: C'est safe. On va proposer un petit parking vélo. Donc,
0: venez à vélo.
2: Venez à vélo. Les gens d'Evreux, à vélo, c'est quoi ? 10 minutes, ouais. Peut-être 10, un quart d'heure, selon si t'es à Navarre. Peut-être un peu plus, je sais pas. Selon la vitesse de
1: ton vélo,
2: selon la vitesse de ton vélo,
1: ça dépend
2: de
1: ton coup de pédale.
2: Et non, mais voilà, ça peut être.
1: De Navarre pour aller chez vous,
2: ça peut être 20 max.
1: Et en plus,
2: c'est 20 max. Oui. En plus, tu peux profiter un peu plus des produits fermentés de la brasserie. Ouais. Alors, il y aura pas que des boissons fermentées, bien sûr. Il y en a pour tout le monde. Il y a des produits.
1: Non, mais c'est vrai que voilà, on peut dire.
2: On peut allier l'agréable et le sportif.
1: Tout à fait. Bien
2: donc,
1: dit.
2: L'enjeu cette année, c'est le parking. Mais ça va bien se passer. On va tout faire pour vous guider et que ça se passe bien.
1: Ça ouvre à quelle heure ? On le rappelle.
2: Alors, 16h.
1: 16h.
2: On vous accueille à partir de 16h le samedi, 16h le dimanche aussi. Le premier concert. Alors, c'est pas sur le programme parce qu'on est un peu mauvais. On va s'améliorer. Un jour, on y arrivera à tout mettre et dans les bonnes.
1: Ah, mais ça, c'est jamais.
2: C'est que la nouveauté, et on n'en a pas parlé, c'est que cette année, on s'acoquine avec l'association Bobine, qui est une nouvelle association à Évreux, qui est un ciné-club.
1: Ah oui !
2: Donc ça se crée un peu dans l'antre de la brasserie, parce qu'on a un bel écran et c'est les gens qu'on connaît bien qui sont à l'origine de ça.
1: Donc il y a une projection pour démarrer ?
2: Ouais, tout à fait. C'est pas sur le programme parce qu'on est, on est pas bon. Mais,
1: faut le dire, ça.
2: Mais oui, voilà, on le dit, j'avais oublié, c'est Bobine qui propose Mars Attaque. Le film, c'est Tim Burton. C'est Tim Burton, bien sûr.
1: Qui est énorme. C'est oui.
2: Donc ce n'est pas un film sur le cyclisme, du coup. Mars Attaque, je vais pas le présenter. Mais donc c'est à 16h30.
1: Quelle année à votre avis je fais pas mon malin, j'aurais pas pu dire l'année. Allez, on essaye, le plus près.
3: 96.
2: Moi ouais, je dirais ça, 97, vas-y.
0: 95.
1: Gardez le, c'est ça. 96.
2: Bien ouais, bravo. Et donc 16h30, venez à 16h, c'est dans la salle climatisée de la brasserie. La salle de concert, on a un méga écran, un beau vidéo proche. On se met Mars Attaque. Voilà, si les gens ils veulent se poser tranquille, sans voir trop de concerts au début, Mars Attaque à 16h30. Venez à 16h pour vous installer et ensuite vous enchaînez sur les concerts.
1: Alors ça peut déborder un peu parce que ça dure une 40, un truc comme ça, non ?
2: Oui, voilà,
1: ça. Ouais, c'est un méchant ça.
2: Et donc c'est prix libre, hein, donc vous rentrez par l'entrée du festival, prix libre. Vous donnez des sous si vous voulez voir que Mars Attaque, si vous voulez, hein, vous repartez après, mais voilà, tout est. Vous serez dans l'antre, vous serez dans la station expérimentale sport pour ce week-end.
1: Vous savez comment on dit en québécois Mars Attaque ?
2: Ah, ils sont forts les Québécois.
1: Mars Attaque, mais Q-U-E. Excusez-moi.
2: Il fallait
1: que j'intervienne.
2: Non, mais je pensais que ça allait être plus chelou. Hein.
1: Oui. Bah, c'est pour ça que je vous ai pris à partie et je voulais mettre un peu de suspense. Bien joué. Alors, ça, c'est le samedi, Bobine qui envoie un film.
2: Ouais, c'est...
1: Pas le dimanche.
2: Non, pas le dimanche.
1: Ok. Bon, bah, c'est cool, Bobine. Merci d'être là.
2: Et donc, on finit le festival à 1h du matin.
1: Ouais.
2: Et ensuite, le dimanche, 16h, 22h. Et les premiers concerts commencent à 17h. Voilà. Le dimanche, on est sur une formule réduite. En salle, les concerts en salle, voilà. Mais il y aura toujours le psychotron, toujours les activités, il fera toujours beau, et la nourriture aussi.
1: Ouais, mais c'est là où je voulais en venir, on peut faire miam miam, rassurez-moi.
2: Bah, bien sûr,
1: parce que on va pas tout dévoiler, Vous étiez aussi un lieu qui a accueilli bon nombre de cuisiniers itinérants. On ne va pas refaire le CV de la splendide, fabuleuse, incroyable et exceptionnelle Marie Curie et notre Jules et notre Bat, mais ça a aidé des gens de pouvoir officier à la Brasserie Sport. Vous aviez une cuisine réduite, elle s'était agrandie. Y avait pas, on parlait quand même des food trucks qui passaient ou des caravanes ou des que sais-je. Là, en l'occurrence, sans dévoiler les projets, il y aura plus régulièrement, normalement, de la cuisine, ou en tout cas, il y a toujours eu de la cuisine chez vous, mais peut-être un peu toujours avec les mêmes personnes.
2: Bah oui, en septembre, on risque d'embaucher quelqu'un de bien connu de la radio Principe Actif.
1: Ouais. Aussi, hein, voilà. Cool.
2: Bah non, mais ça, on fera l'annonce, il viendra à votre micro aussi.
1: Ouais, c'est mieux. Et donc, cette personne va opérer.
2: Alors, en partie, parce qu'on pourra, on peut jamais assumer. On attend sur le samedi. L'année dernière, on a accueilli en cumulé à peu près plus de 1000 personnes, 1200.
1: Ça compte.
2: Donc on peut pas du tout assumer ça pour nourrir tout le monde. Donc il y aura notre cuisine à nous qui fera du frais. Et il y aura Marie Curie, dont tu as parlé, avec Jules et Baptiste.
1: Ah, ils sont là en plus.
2: Bien sûr.
1: Ah, ok.
2: Et Francesco. Notre ami Francesco.
1: Ouais. Ça aussi, un peu devenu un chouchou aussi.
2: Ah bah là, on a découvert quelqu'un. Oui. Bah, tu l'as déjà rencontré.
1: Ah ouais, ça gère.
2: Exceptionnel.
1: Mmh. Ouais, ça gère.
2: Donc venez découvrir le personnage et ses pizzas cuisine. Et ses arancini, je pense. Ouais, je pense que c'est ça le menu.
1: Ouais.
2: Avec son magnifique camion. Donc voilà, il y aura trois propositions qui seront différentes parce que comme ça, on multiplie les plaisirs.
1: Bien joué.
2: Des glaces. Parce qu'il fera chaud, de l'eau. On mettra de l'eau partout. Prenez votre casquette. Il n'y a pas trop d'ombre à la brasserie. On essaie d'en faire, mais il y en aura.
1: Lorsque vous organisez le marché de Noël, lorsque vous organisez d'autres événements, des fois vous utilisez une partie de votre réserve, votre espace de réserve. Est-ce que cet espace va être utilisé justement pour la nourriture ou autre chose ou pas du
2: tout ? Non, là, la partie réserve à côté de la brasserie.
1: Ce sera le backstage.
2: Non, ce ne sera pas utilisé. Il y aura un second bar qui sera au fond de la cour sur le bâtiment que la boucle a peint. Il y a deux ans, l'année dernière,
1: tout à fait.
2: Mais non, voilà, on élargit un peu, mais il y aura très peu d'intérieur, à part la salle. Et, petit spoiler, si ça se passe bien ce soir pour nos bleus. Français footeux, on passera sûrement le match de foot, parce que le huitième de finale sera à 23h le samedi.
1: Ah d'accord.
2: Donc, on fera les deux,
1: d'accord.
2: Sans le son, dans la salle, pour les gens vraiment...
1: Ah bah sans le son, hein.
2: Pour les gens vraiment qui ne peuvent pas s'en passer.
1: Ok, bien vu. Ah oui, c'est vrai, tu me l'avais dit, et ça peut se vérifier.
2: Mais c'est bon.
1: L'adversité serait haute potentiellement.
2: Voilà, moins haute.
1: S'ils
2: se qualifient. Ce qui serait bien, c'est qu'ils mettent 4-0 à la mi-temps. Comme ça, on finit le festival avec casse-gueule.
1: Ouais, mais il faut déjà gagner ce soir.
2: Voilà.
1: Allez, on s'écoute un dernier extrait sonore de cette programmation riche, dense. Trois propositions le dimanche, vous en avez 6 le samedi. Ce qui fait 9 groupes ou artistes de musique sur scène. Vous avez aussi une projection de cinéma. Vous avez aussi le Psychotron qui est une véritable aventure et expérience sonore et fantastique qui sera présente les deux jours tout de suite maintenant. C'est quand vous voulez, on s'écoute un dernier extrait. Il s'agit d'une formation qui, elle, joue le dimanche.

0: Il s'agit de Vieux Garçon, c'est ça, Monsieur Simon?
1: Ouais, c'est ça.
0: Ouais.
1: Exactement.
2: Vieux Garçon, qu'on a déjà programmé avec sa gravite lors d'une AG, je crois. Et puis un petit tease sur Vieux Garçon, je crois qu'il va venir à l'école de Gravigny faire une petite, un petit passage.
0: Bah c'est cool.
2: Au mois d'avril. Pour faire des petites choses avec les enfants. Et puis on en reparlera peut-être, mais on fera peut-être un petit concert derrière avec sa gravite.
0: Eh ben c'est cool, Vieux Garçon, hein, chanson folk. Alors là il y avait une consonante électro qui est pas totalement ce qu'il représente, mais ils jouent ça aussi, eux qui ouvriront le bal le dimanche. Amis auditeurs, auditrices, vous venez de nous rejoindre, je mets plus de jingle, on perd pas de temps, il reste 45 secondes. C'était le dernier matin, mardi matin de la saison radiophonique de Principe Actif. On rappelle que Principe Actif va être en mode vacances, les animateurs pourront conserver leur credo, mais ont pour conseil d'opérer autrement, de faire des expériences et d'inviter soit des émissions, soit de proposer autre chose en programmation. La matinale, elle, par contre, s'arrête toujours sur la période des de la saison classique et écolière. Donc en fait il y a aujourd'hui ma pomme, mais demain vous aurez Monsieur Mosquito, vous aurez jeudi JC, vendredi Monsieur Max pour la dernière de la saison. On se retrouvera bien sûr tout début septembre, je me demande si c'est même pas fin août, enfin bref, peu importe. Je remercie grandement, c'était un plaisir, Monsieur Nico Ferrer avant tout, qui a mouillé le maillot tous les 15 jours en ma compagnie cette saison. J'espère que tu re-signes, toi, vilain, parce que si je reprends, tu reprends.
3: Eh ben on en reparle.
0: Ouais, il veut renégocier son contrat, je vois bien. Simon de la Brasserie Sport, continuez d'exister, ne changez rien, vous êtes magnifique.
3: Merci à toi, Damien.
0: Voilà, l'équipe est géniale. C'est quand même the place to be. Merci, ça gravite.
2: Merci, Damien.
0: Pour tout ce que vous faites.
2: Merci Vénus, de ton invitation.
0: Normal,
2: bon été à tous.
0: C'était un plaisir, ça passe tellement vite. Bye bye, bye bye, bye bye, bye bye, bye bye. On est obligé de se saluer. Eh, on se retrouve à Sportfest, il y a même la radio samedi.
2: Oui.
0: Bye bye.
2: Allez, à samedi.
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5: Andréane Mélard.
4: Et Arthur Ponchelet pour le journal.
6: Et à la une, un important dispositif policier et des manifestations prévues dans tout le pays. L'Afrique du Sud se prépare à une journée de rassemblement pour réclamer le départ des sans-papiers. On appelle notre correspondant sur place dans un instant. Après Moscou en fin de semaine dernière, le président biélorusse était hier à Pékin. Alexandre Loukachenko, pressé par Vladimir Poutine de le soutenir dans sa guerre en Ukraine, mais qui fait face aussi à l'hostilité accrue de Volodymyr Zelensky. La une, ce sont aussi ces jutes contrats signés par des entreprises françaises en marge de la visite du sultan d'Oman en France. L'Europe de l'Est frappée à son tour par la canicule. Et puis le Maroc qui file en 8e de finale du mondial de foot au bout du suspense et au tir au but face aux Pays-Bas.
4: C'est le point d'orgue de plusieurs semaines de violentes manifestations xénophobes.
6: Elles ont fait au moins 4 victimes. Nous sommes le 30 juin et l'Afrique du Sud se prépare à une journée de rassemblement anti-immigration. Ce mardi est la date choisie par les manifestants pour réclamer le départ des étrangers en situation irrégulière. C'est le dossier de ce journal. Bonjour Valentin Hugues.
7: Bonjour Arthur.
6: En ligne avec nous de Durban dans le sud-est de l'Afrique du Sud, c'est là qu'aura lieu la marche principale. Valentin, à quoi faut-il s'attendre aujourd'hui ?
7: Alors c'est très difficile de savoir ce qu'il va se passer. Certains vous disent que le pays va s'embraser, d'autres que l'immense dispositif de police prévu va prévenir la violence.
6: Valentin,
7: une semaine, une vague de xénophobie a tout de même fait 4 victimes.
6: Alors Valentin Hugon.
7: L'organisation citoyenne March and March, créée il y a seulement quelques mois et à l'origine de cette nouvelle poussée xénophobe, a donné rendez-vous à ses soutiens à 10h, donc dans un peu moins d'une heure. Et sur leurs affiches pour annoncer la marche, on peut lire « Armes interdites », mais aussi « Jusqu'à la victoire ».
6: Valentin, vous parliez du dispositif sécuritaire, du dispositif de police. Il sera donc particulièrement important ?
7: Oui, parce que le gouvernement veut à tout prix éviter des situations de chaos, éviter de se faire surprendre comme en 2021 quand des manifestations contre l'emprisonnement du président Zuma avaient tourné aux émeutes violentes qui avaient fait plus de 350 morts. Des milliers de policiers seront donc déployés partout dans le pays, surtout autour des points chauds, donc ici à Durban et à Johannesburg. Et puis l'armée se tient prête aussi à intervenir si les forces de l'ordre sont débordées.
6: Alors on a entendu vos reportages à Durban ce matin. Vous avez sillonner la ville ces derniers jours, notamment aux côtés de réfugiés ou de communautés déplacées. On imagine que la peur les a envahis.
7: Oui, Arthur, une peur extrême qui a déjà poussé 25 000 personnes à fuir le pays ces dernières semaines. 25 000 personnes, c'est loin d'être anecdotique. Et pour celles et ceux qui restent, c'est l'angoisse totale. Le pasteur Raphaël Barrebois supervise un campement de réfugiés devant le bâtiment du ministère de l'Intérieur sud-africain depuis plus d'un mois.
3: Mais on est ici, nous sommes en train d'attendre qu'est-ce qui va se passer. Ils ont dit qu'ils vont déployer beaucoup de police par-ci, par-là, pour qu'on soit sécurisés. Mais nous, la vraie dire est qu'on n'est pas à peur même des morts. Si on va mourir pour que le monde sache que les gens étaient ici, nous étions légaux et puis on nous a tués. On n'a pas peur de ça.
8: Vous n'avez pas peur de ce qui se passera mardi?
3: Non, on ne peut pas être peur parce que si on nous tue au Congo, on peut nous tuer ici parce que c'est la même politique. On n'est pas peur de ça, on n'est pas peur. On n'a pas peur de ça, on peut mourir.
7: Et puis hier, j'étais dans le centre-ville d'Durban où certaines rues abritent de nombreux commerces de ressortissants étrangers et où l'atmosphère est franchement très pesante. Là-bas, la consigne est claire. Tout le monde ferme son magasin pour éviter les attaques.
6: Valentin Hugues en ligne avec nous de Durban. Merci à vous. Votre dossier est à retrouver en intégralité sur notre site RFI.fr.
4: Suit depuis des mois une ligne de crête diplomatique. Le président biélorusse était en Chine hier.
6: Où il a rencontré Xi Jinping. Ce week-end, c'est à Moscou qu'Alexandre Loukachenko était en visite. Deux jours à Valdaï dans la résidence privée de Vladimir Poutine pour parler sécurité régionale selon les comptes rendus officiels. La Biélorussie est dans une position diplomatique inconfortable. D'un côté, il y a l'Ukraine et les déclarations de plus en plus hostiles de Volodymyr Zelensky. Et de l'autre, Anissa El-Jabri, l'allié traditionnel russe qui réclame l'engagement de Minsk dans sa guerre en Ukraine.
9: Alexandre Loukachenko a déjà dû laisser l'armée russe passer par son pays en 2022 pour s'élancer à l'assaut de l'Ukraine. Sa coopération militaire avec la Russie est étroite. La Biélorussie stocke sur son sol des armes nucléaires russes et cela de plus en plus. Juillet 2023, premières arrivées. Mai 2026, nouvelles munitions et exercices conjoints impliquant leur usage. Décembre 2025, annonce de l'arrivée de missiles Oreshnik, un des symboles de l'engagement croissant de Minsk. Mais ce n'est pas le seul. Reste que l'armée biélorusse est évaluée à 50 000 hommes. C'est environ un mois et demi de recrutement de l'armée russe pour sa guerre en Ukraine. Minsk profite aussi d'un réchauffement de ses relations avec Washington. Allègement de sanctions à la clé. En Europe, certains réfléchissent à ouvrir un dialogue. La population biélorusse, enfin, ne veut pas d'un conflit ouvert. Pas sûr toutefois qu'Alexandre Loukachenko ait beaucoup d'options. La relation Moscou-Minsk est asymétrique. Sa marge de manœuvre vis-à-vis de la Russie, déjà faible, est de plus en plus étroite. Anissa El-Jabri, Moscou, RFI.
6: Le port de La Guaira dans le nord du Venezuela est désormais opérationnel et peut recevoir de l'aide humanitaire. Annonce de l'armée américaine qui a envoyé de nouveaux soldats sur place alors que le bilan du double séisme s'alourdit. Plus de 1700 morts et des dizaines de milliers de disparus.
4: Les États-Unis et l'Iran envoient simultanément une délégation au Qatar.
6: Mais il n'y aura pas de négociation directe à Doha, prévient Téhéran. Quand Washington parle de son côté de réunion de haut niveau, parmi les dossiers sur la table, il y a bien sûr celui du nucléaire iranien, il y a aussi celui du détroit d'Ormuz. Il était justement au cœur hier de la visite du sultan d'Oman en France. Emmanuel Macron et Haitham Ben Tariq ont une nouvelle fois plaidé pour une navigation libre, sans conditions ni restrictions. Téhéran a répondu, sommant Paris de ne pas compliquer davantage la situation. Dans le sillage de cette visite, le groupe français Suez a signé l'un des plus gros contrats de son histoire avec Oman. 2 milliards d'euros sur 15 ans pour des installations d'eau potable. De juteux contrats aussi pour EDF. 3 milliards d'euros pour une station de transfert d'énergie par pompage. Que disent ces accords de la relation entre Paris et Oman? Écoutez l'analyse de Marc Lavergne, spécialiste des questions économiques au Moyen-Orient.
10: Il est évident qu'il s'agit de contrats financiers énormes. Et la compétitivité des entreprises françaises qui ont gagné ces marchés, elle est établie. Mais au-delà de ça, il y a un message sans doute négatif à l'égard des États-Unis et de ceux qui suivent la ligne américaine dans la région, et donc d'une certaine manière aussi d'Israël, alors que le sultan d'Oman a toujours tenu à garder un profil équilibré, je dirais, dans les conflits du Moyen-Orient. Et puis, d'une manière plus positive, eh bien, il y a une appréciation à la position de la France, un encouragement peut-être même à la France à prendre des positions plus fermes dans ces débats et ces conflits qui détruisent actuellement la région. Donc c'est un message certainement qui a un contenu politique, mais il faut pas oublier non plus la dimension financière qui est un hommage rendu à la compétence et à la compétitivité de la France.
6: Marc Lavergne avec Jeanne Bartoli.
4: 9h08 à Budapest et à Prague, des couvertures de survie collées aux fenêtres et des habitants qui se ruent dans les endroits climatisés. L'Europe de l'Est suffoque.
6: Et enchaîne les records de chaleur, 41 degrés en Slovaquie, 41,9 en République tchèque, c'est historique. Et c'est évidemment une conséquence du réchauffement climatique. À Prague, les habitants tentent de s'adapter et de vivre malgré ces températures étouffantes. Reportage Alexis Rosenzweig.
11: Des températures supérieures à 50 degrés ont été enregistrées sur les bancs de la place Ilios Podiebrad, fraîchement rénovée. Pour cette jeune maman qui pousse un landau dans lequel dort son bébé, le week-end a été particulièrement éprouvant.
12: Dans notre appartement, il fait 30 degrés, donc c'est vraiment pas idéal pour la petite. Il faut que je la baigne tout le temps, qu'elle boive beaucoup. Je préfère l'été à l'hiver, je veux pas me plaindre, mais là c'est vraiment extrême.
11: Un peu plus loin, toujours dans le centre de Prague, des ouvriers travaillent depuis déjà plusieurs heures dans la canicule et coulent du béton pour un nouveau skatepark.
13: Tout est plus éprouvant par cette chaleur, d'autant que le béton sèche beaucoup plus vite. Des températures comme ça, c'est inhabituel et surprenant à Prague. Il faut qu'on boive davantage et qu'on se mette de la crème solaire, car dans ces conditions, le soleil est un ennemi.
11: À la station la plus proche, certains usagers préfèrent laisser passer un premier tramway pour prendre le prochain qui s'annonce climatisé, tandis que d'autres font la queue pour acheter une des denrées les plus prisées de ces dernières heures avant l'arrivée des orages, la crème glacée. Alexis Rosenzweig, Prague. RFI.
6: L'Europe de l'Est qui suffoque, les États-Unis aussi s'apprêtent à vivre une vague de chaleur extrême. Les États du centre et de l'Est du pays pourraient enregistrer des températures supérieures à 30 degrés, préviennent les services météorologiques. Les États-Unis où Donald Trump se félicite d'une grande victoire. Réaction du président américain.

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n'ont pas l'air d'être au courant, alors que putain, c'est quand même des journalistes professionnels. J'en ai rien à foutre. À chaque fois que les gens, ils ont l'air de se calmer, l'autre, il trouve toujours une nouvelle connerie à dire.

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0: 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Et oui, mesdames et messieurs, dames, bienvenue dans la matinale du matin qui va bien. Le pire reste à venir. Aïe, aïe. Ah, on n'est peut-être pas loin de la vérité aujourd'hui. Mais l'information principale de ce jour, mesdames et messieurs, dames, c'est que oui, nous sommes déjà le dernier mardi du sixième mois de l'année de l'an 2026. Vous avez saisi, vous avez compris, vous avez calculé, vous avez cumulé. Nous sommes bien le mardi 30 juin de l'an 2026. Il est 8h01 pétante et je suis bien en live et en direct avec deux copains. Hein, on va se dire la vérité parce que bah, ce sont des copains. Comme c'est des copains, bah, c'est des copains, mais c'est même plus que des copains. C'est des gens que j'apprécie beaucoup et qui vont, vous allez voir, hein, contribuer à vos potentielles sorties ce week-end, mais on n'en dit pas plus pour le moment. Bonjour monsieur Christophe et bonjour monsieur Simon.
1: Bonjour, salut à tous et à toutes.
0: Bienvenue dans les studios pour toi.
1: Première.
0: Ouais, première, je suis très honoré.
1: Merci.
0: Ah, je te l'ai dit en micro, je te l'ai dit au micro.
1: Merci de ton invitation.
0: Non, mais c'est cool, merci pour ce que tu as accompli, toi et tes camarades. Puis Simon, ça faisait un moment qu'on ne s'était pas vu, mais c'est toujours un plaisir.
1: C'est vrai.
0: Toujours, toujours, toujours un plaisir. Quel que soit le membre de l'équipe, moi je signe. On y revient dans un instant. On fera la part belle parce que ces messieurs sont à nous proposer un événement où il y a pas mal de petites notes de musique qui vont bien. On va développer dans un instant sur cet aspect-là et ça fera un peu la part belle durant cette émission. Mais pour démarrer, vous avez l'habitude, on se fait un petit morceau aux accents black ou soul music. Et là, c'est un petit peu hybride. Le morceau a moins d'une semaine tout de même. Je vous en reparle dans un instant. Ce sont nos copains Rosebif, anglais, pardon, voilà, britannique. Vous savez, Rennes, il y avait longtemps qu'on n'avait pas écouté un morceau de Rennes. Mais en fait, il n'est pas tout seul. C'est le Big Push. Voilà. Et c'est une reprise de qui? Bah, c'est Stevie, quoi. Merci de nous avoir choisis. C'est que vous avez bon goût.

0: cet artiste de rue, hein, c'est pas un gros mot, ni en fait un qualificatif péjoratif. Rennes, voilà, joue et officie avec The Big Posh, qui est une formation elle aussi de rue, anglaise, qui n'a pas de chanteur. Et souvent il y a des petites collabs comme ça, et des vidéos peuvent sortir de nulle part. Et surtout, voilà, on peut y découvrir cette énergie incroyable. Rennes, cherchez R-E-N, attention, il y a des Asiates, hein, qui portent le même nom, mais lui, c'est un grand foufou, avec toujours en survêtement, avec une coupe de cheveux très élaguée au-dessus de ses oreilles. Ren à découvrir absolument si on l'a pas encore en réflexe, en compagnie de The Big Posh. Le morceau, c'était Higher Ground, une version remixée bien sûr, de réappropriée du grand classique de Stevie Wonder. Ce titre a à peine une semaine, et comme vous l'avez entendu, mes invités ont discuté en parallèle, ils ont pas pu s'en rendre compte, il y avait aussi de sacrés coups de gratte sur ce titre. Voilà qui est dit, voilà qui est fait.
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0: Voilà, bah on y est en live, en direct, en compagnie de monsieur Christophe et de monsieur Simon. Je leur ai dit bonjour, vous m'avez entendu leur dire bonjour. Et maintenant, on va décliner davantage leur personne. On va avec Christophe en premier lieu. Christophe, c'est cool, on parle souvent de l'association que tu présides, tu es un président d'association.
4: Ouais.
0: Avant de donner son nom, est-ce que tu es un président d'association heureux et un peu fier? Parce qu'il y aurait presque de quoi quand même.
4: Oh, la fierté, on va pas aller jusque là. Heureux, oui, parce que les événements qu'on propose se passent toujours bien. Le dernier a été une réussite avec en collaboration avec la mairie de Gravigny. Ça fanfaronne grave. Donc oui, un président. Après, j'aime pas ce nom de président. Moi, je suis dans l'associatif depuis quelques années déjà. Et une association, c'est pas un président, c'est un collectif. On travaille tous pour l'association. Et il faut dire que dans l'association où je suis aujourd'hui, je suis très bien entouré.
0: Ouais, c'est pour ça que tu pouvais être aussi un peu content. Bien vu. Tu es donc le président de...
4: Ça gravite depuis cette année, puisque le bureau a changé en tout début d'année. L'ancien bureau voulait laisser la main, et donc un nouveau bureau a été élu lors de la dernière AG.
0: Mais tu étais dans l'association depuis...
4: J'étais dans l'association, je donnais des coups de main, j'étais pas au CA, j'étais seulement bénévole, et je connaissais bien l'association avant.
0: On a été très content de savoir que tu pouvais venir, puisqu'on reçoit des personnes, des membres. Virginie, on pense à des Virginie, on pense à des Séverine, Grand Seb, hein, qui est passé il y a peu encore dans les studios. Et là, d'avoir ta présence, c'était cool. C'était aussi une autre voix, et puis entre guillemets, non pas un autre regard, puisque vous avez un peu une vision, j'ai envie de dire, collective. Mais voilà, un autre timbre de voix en tout cas. Et le président, nous ça nous fait mal. Ouais. Et un autre président.
5: Non, il va pas aimer. Je suis président de rien du tout.
4: Il est patron.
5: Non, même pas. Je suis salarié de la brasserie sport.
0: Voilà, salarié de la brasserie
5: sport. C'est Flora qui est présidente. Voilà.
0: Joli. Il y avait longtemps, Simon, qu'on t'avait perçu, un des pères fondateurs. Vous êtes trois membres fondateurs, Flora, Fred et toi.
4: Oui.
0: Et tiens, on a milité, je vous donne un scoop. Normalement, septembre-octobre, on fera en sorte que Fred vienne enfin dans les studios dans une matinale.
5: Bah oui, pourquoi pas.
0: Bah oui. On le prend jamais à partie.
5: Et on s'est dit, il habite à deux pas en plus, ce sera beaucoup plus simple le matin.
0: En plus. Simon, la brasserie sport va comment avant de rentrer dans les détails? Vous, tous les ans, ou je sais pas, chaque saison, il y a des nouveautés, vous améliorez les espaces, il y a toujours une programmation encore plus dense, il y a des nouveaux gens qui viennent se greffer au projet. On rappelle que c'est un projet coopératif.
5: Ouais. Société coopérative. Donc c'est vrai qu'on le met pas vraiment en avant, la brasserie, au quotidien, donc les gens ne savent pas forcément. On est une société coopérative d'intérêt collectif, donc c'est l'économie sociale et solidaire, tout ce qui est scope, SIC. Je pense qu'on en parle pas assez, qu'on en parle un peu moins à cause du fait qu'il y a dans le pays, il y a plein de choses à faire et à régler, mais voilà, c'est l'économie sociale et solidaire, donc un projet coopératif autour d'une économie qui est la bière.
0: Combien de sociétaires?
5: J'ai pas le nombre exact, mais on est à plus de 100.
0: Ouais,
5: c'est sûr.
0: Une centaine, ouais, c'est bien ce qui me semble.
5: Je dirais peut-être même 120, 122, allez.
0: Oui, mais peu importe.
5: Non, je sais pas, mais. Ah oui, on est au-dessus de 100 et on a. Notre dernier AG, c'était en mai de cette année. Et on a eu salle comble, plus des nouveaux sociétaires tous les ans, qui viennent apporter leur leur support moral, un peu financier, et aussi des idées si ils en ont sur comment porter ce projet.
0: Bravo, mais il faut aussi des gens compétents à la tête et des gens qui se remettent en question, et vous formez quand même une belle équipe. On l'a dit, Fred, Flora, gros big up à Tata, et toi Simon, et puis assez vite rejoint par des salariés, big up à Robin, qui ouais. fut le premier.
5: Oui, c'est ça.
0: Voilà, si on va dans l'ordre après,
5: Robin, Rémi,
0: après Antoine.
5: Antoine.
0: Après Charlie Lee, mais c'est un stagiaire annexé de
5: c'est alternant,
0: voilà.
5: mais qui
0: on n'oublie pas
5: Big Up et qui fait sa place,
0: qui fait sa part.
5: Voilà, il se rend indispensable.
0: Et on n'oublie pas maintenant le dernier avec une belle moustache, Valentin
5: voilà. qui nous a rejoint pour brasser de la bière.
0: Bien joué.
5: Et l'embouteiller et l'enfuter. Voilà. Et là, il est sur la dalle en bottes et en gants.
0: Là, au moment où on parle.
5: Oui.
0: Ouais. D'accord.
5: Bah oui, ça commence tôt.
0: Ouais, ça commence tôt. Bah vaut mieux par ce.
5: Ah oui, on a eu très chaud la semaine dernière et ça a tenu quand même, mais c'est vrai que c'est compliqué.
0: Je viens de recevoir un message dans mon oreillette. Est-ce que c'est vrai que vous profitez parfois des fortes chaleurs pour vous baigner dans ces énormes cuves et avoir la chance de pouvoir vous rafraîchir au milieu du houblon?
5: Alors dans les cuves, c'est pas possible,
0: d'accord.
5: C'est même dangereux. Mais il y a eu petite baignade dans Liton la semaine dernière.
0: Ah d'accord. Qui s'est lancé?
5: Nous sommes bordés par Liton à la brasserie à Gravigny. Sony.
0: D'accord.
5: Sony s'est lancé.
0: Ouais. Ouais, Sony qui est un pigiste, c'est ça, voilà. Pigiste de qualité.
5: Parce qu'on l'a oublié, c'est Sony qui nous rejoint en période estivale pour nous filer la main au bar, surtout.
0: En tout cas, bravo, une belle énergie, ouvert, on le rappelle, les jeudis, vendredis, samedi.
5: Ouais.
0: Voilà. En mode taproom, c'est-à-dire on peut déguster quelque chose et puis à manger ou à boire.
5: C'est ça.
0: Et puis il y a souvent des concerts ou des événements.
5: Voilà.
0: La part belle au théâtre, au spectacle.
5: Ouais, on a fait un super week-end de.

0: d'impro là, ouais, stand-up impro week-end dernier.
1: Qui devait être trop bien.
0: Dans une salle, c'était sympa.
1: Ouais, forcément.
0: On a bien ri.
1: On va parler là tout de suite maintenant du Sportfest. C'est le cinquième déjà.
0: Ouais,
1: c'est cinquième. Ça, j'ai pas de bêtises.
0: Ouais, c'est hein. Ça, cinquième, ouais.
1: Et il s'appelle Sport, et le festival s'appelle Sportfest. Vous y voyez un lien à leur présence. Bah ouais, vous êtes forts, nos auditeurs. Voilà, et on va évoquer la question. Cinquième édition. La radio l'a vécu l'an passé pour la première fois. Il sera présent encore cette année. On y a vu la belle énergie. Forcément, un lieu qui est, comment dire, dédié aux musiques, mais pas que. Vous le décorez, une rue est fermée, et il y a foison de personnes, il y a une déco, il y a un thème. L'année dernière, c'était un peu la fête foraine ou
0: le cirque. On n'essaie pas trop de. On essaie de. D'avoir un thème, mais qui soit un peu large.
1: Bien sûr.
0: Pour qu'on puisse s'amuser au maximum.
1: Et cette année, vous avez choisi.
0: Le futur, l'espace. Alors, est-ce que le futur sera dans l'espace?
1: Ouais,
0: on n'en sait rien.
1: Ouais.
0: Donc ça peut être aussi un peu steampunk, ça peut être Mad Max, ça peut être le futur sur Terre, on ne sait pas trop ce qui va. Mais du coup, on crée une base spatiale.
1: Plein de groupes.
0: À Gravigny.
1: Bravo. 1, 2, 3, 6, 9. 9, et puis il y a Psychotron qui est là tout le week-end. En partenariat avec l'association Venus in Fuzz.
0: Voilà, oui.
1: Les grands copains depuis toujours. Et avec sa gravité, d'où la présence de monsieur Christophe.
2: Ouais.
1: Oui. Merci toujours. Pascal.
2: Toujours.
1: On aurait dû avoir, je pense qu'on va pas l'avoir. Il est toujours à l'heure, en fait, je vous dis tout aux derniers auditeurs, auditrices, on aurait dû avoir Pascal de Vénus Inonde. Mais vu qu'il n'est pas là, cette heure-là, qu'il ne répond pas à son téléphone, je pense que pour la première fois invité, franchement, au moins deux ou trois fois par an,
0: on va prendre des nouvelles après.
1: Hein. Je vais pas trop tailler parce que deux, trois fois l'année, il est invité et il est là. Et il est là, et puis il est content d'être là, et puis moi je suis ravi qu'il soit là. Là, il a du zap. Donc c'est un projet à trois.
0: Oui, les assos, on a toujours voulu avec ce festival s'entourer des gens qui font vivre aussi à l'année.
1: Ouais, c'est malin, vous avez raison.
0: Le
1: naturel.
0: Évreux, l'aglo et surtout Gravigny. Donc sa gravite, c'est clairement indispensable. Et en fait, au-delà de la proposition artistique qu'ils peuvent apporter depuis 5 ans, il y a la force vive des bénévoles, sans quoi on ne pourrait rien faire. Et de toute façon, il y a une belle partie des bénévoles de Sagravit qui sont sociétaires. Ouais. De la coopérative.
2: Oui, tout à fait.
0: En fait, on se retrouve, voilà.
2: On va pas dire que c'est de l'entre-soi, mais.
0: Voilà, pas loin, quoi. On est bien. Voilà. Non, c'est super important. Et sans eux, ça se ferait pas. Et Vénus, depuis des années aussi.
1: Programme des concerts.
0: Hein, le partage de programmation à la brasserie, ça a du sens. Qu'ils apportent aussi, eux, leur petite pierre. À l'édifice.
1: Puis ce qui est mortel, hein, vous n'êtes pas encore venu, soyez curieux et curieux. Il y a des espaces qu'on connaît bien lorsqu'on connaît à Brasserie Sport, mais là, carrément, la rue est bloquée en partie.
0: Ouais.
1: Toujours le cas.
0: Toujours.
1: La partie en face où il y avait des petites activités pour enfants et tout, elle vous est encore.
0: Prêtée par le propriétaire.
1: Ouais.
0: Ouais, qu'on remercie.
1: Donc c'est cool, mine de rien.
0: Ouais,
1: ça s'étend, quoi.
0: Ouais.
1: Ça, c'est cool.
0: On est au max.
1: Avant d'écouter un premier extrait sonore, parce qu'on parle de musique, et puis on va accueillir monsieur Nico Ferrer qui est dans les studios. Bonjour monsieur Nico Ferrer.
3: Bonjour.
1: Vous allez prendre aucun tacle, vous, parce que vous êtes là. Même si vous n'êtes pas là pile poil à l'heure, hein, on sait vos sollicitations.
3: Je suis
1: vous êtes là.
3: Je ne m'entends pas dans le micro.
1: Ah,
3: s'il te plaît, c'est insupportable.
1: Peut-être là,
3: j'aime entendre ma voix. Oui, je suis juste en retard sur mon avance, c'est tout.
1: Bon, bien vu. Monsieur Nico Ferrer, vous êtes toujours le bienvenu pour cette dernière de la saison.
3: Tu as survécu à la semaine dernière, bravo.
1: Ouais.
3: Et bravo aux auditeurs aussi qui nous écoutent encore, ceux qui ont survécu évidemment.
1: C'est grave, mais c'était pour se préparer.
3: Et oui.
1: Parce qu'en fait, le pire reste à venir.
3: Voilà. Et bien joué. Et
0: joli.
1: Ouais. Bien bah ouais, parce que là, c'est pas pareil ce qu'on nous annonce la semaine prochaine. Bref, mesdames et messieurs, dames, le répondeur, vous avez agi dans ce sens-là. Je vous remercie. 02 32 62 57 32. Vous habitez un peu dans le sud de l'Eure, vous êtes sur la route de Dameville, maintenant plus communément appelé Ménil-sur-Eton, il s'y passe aussi des choses. Merci d'avoir choisi la radio, on écoute le répondeur et dans la foulée, un premier extrait sonore de la programmation du Sportfest No. 5 qui se déroule ce samedi et ce dimanche. C'est comment, c'est déjà le chapeau, c'est un prix libre, c'est un prix, comment ça fonctionne, il y avait un fonds qui...

0: imaginer ça, et ben ça permet de d'imaginer l'année prochaine. Et ben voilà, soyez le cœur lourd, ou non, plutôt léger, et la main lourde si vous le pouvez, vous ferez une bonne action. Allez, tout de suite maintenant, le répondeur, merci d'avoir agi dans ce sens.
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Bah que c'était joli et voluptueux, je le découvre, nous l'avait fait parvenir, ça rentrera forcément en playlist. Il s'agit d'un titre de Vodoumet, artiste, c'est comme tout à l'heure quand on qualifie Reine d'artiste russe, c'est absolument pas péjoratif. Elle, c'est une artiste locale, bah en fait parce qu'elle est locale, elle a grandi ici, c'est pas dénué de qualité que d'avoir grandi à Évreux ou ses alentours. Vodoumet, qu'on apprécie beaucoup sur Antenne Principe Active, que vous avez entendu dans la matinale quand sortait son EP et son premier

0: EP Witches, si je m'en souviens bien, l'an passé, on la version matinale, elle et ses acolytes, parce qu'elle est bien entourée en plus, et c'est mérité, puisque c'est une personne ô combien sympathique. Simon, ce titre de morceau, tu l'avais, c'est Trigger, non? Quelque chose comme ça?
1: Oui.
0: Ouais, voilà, moi, j'étais bien. Bon, bah, petit jingle, alors, pour la peine.

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2: C'est nous et c'est bien nous, et si vous venez de nous rejoindre, je suis en compagnie de Christophe de l'association Sagravit, voilà, nouvellement président, mais avant tout investi dans sa commune et dans cette belle association composée de belles personnes. On en plaisantait l'autre fois, mais c'est presque dans l'ADN des Gravigniers que d'être investi dans l'associatif quand tu nais, quoi. Ouais. Il y a un truc un peu atypique.
3: Ouais, on aimerait bien en avoir un peu plus quand même.
2: Ouais, toujours.
3: Les Gravigniers.
2: Toujours.
3: On a besoin de bénévoles toujours dans les associations.
2: Toujours, toujours. Et puis Simon de la coopérative solidaire, la Brasserie Sport, située à Gravigny, derrière la mairie. Et puis on a été rejoint par monsieur Nico Ferrer qui va nous lâcher un petit... Est-ce qu'on va être encore en mode horoscopie aujourd'hui?
4: Évidemment.
2: Ah mais c'est cool, mais pas tout de suite, on s'accorde un petit... On venait juste de planter le décor et parler de ce sport festival qui se déroule ce samedi et ce dimanche, ces deux jours s'il vous plaît, avec une programmation de 6 concerts le samedi, dont Vaudoumet qu'on vient d'entendre à l'instant et qui officiera à 17h. La programmation est partagée entre les trois associations, les gars, c'est ça?
3: Ouais, c'est ça.
2: Oui.
3: Oui.
2: Avec c'est pas un concours, c'est
3: non, tout le monde
2: a contribué.
5: Voilà. Oui, oui, c'est ça. Après, ça se fait plus ou moins chaque année.
2: Naturellement.
5: Selon les opportunités qu'il y a ou pas. Cette année, la Brasserie Sport s'est fait plaisir avec le groupe Sport.
2: On écoutera. Ouais, mais ça c'est un délire.
5: Qu'on écoutera après.
2: Ah, mais ça c'est un délire.
5: Voilà.
2: Non, mais j'ai cru à un fake quand j'ai vu le flyer. J'ai chopé Olivier des Vénus qui me dit non, c'est simple. Je dis non, mais c'est vous qui avez monté un groupe et vous les accompagnez.
5: Vous voulez faire la blague pour le 1er avril, on a zappé le.
2: Puis ça, c'est écrit pareil, quoi.
5: Ouais, nous, on a halluciné aussi.
2: Ah non, mais un délire.
5: Et voilà.
2: Ils savaient que vous existiez.
5: Bien sûr, c'est des gens que je connais un peu dans le groupe. Donc, oui, on se connaît bien.
2: D'accord.
5: Ils savaient très bien. Ils avaient déjà bu de la bière sport.
2: Ouais, c'est voilà. Il y aura quand même un groupe, s'il vous plaît, de Barcelone, et il y aura aussi un groupe de Marseille qui a été programmé, je crois, par les Vénus.
5: Oui.
2: Il m'en a parlé en bon terme, monsieur Olivier. Et puis vous aurez même des petits Canadiens
5: le dimanche, ouais.
2: Carrément.
5: Bon, ça c'est Vénus aussi. Ouais.
2: Ouais, ça c'est cool aussi, ça.
5: Ils vont chercher dans les lointaines contrées.
2: Ouais, ils aiment bien. Hein. Et Cattle, en l'occurrence, pour dire. Vaudoumet, des concerts, on va y venir. Est-ce que on peut évoquer, est-ce qu'il y a toujours ce petit espace dédié un peu plus jeune que j'ai découvert moi l'an passé, ou en tout cas en partie où il y avait quelques animations et jeux pour les pitchouns, ou pas du tout?
5: Le samedi c'est vrai que c'est très porté musique live, ouais. Mais on essaie d'essayer de proposer aux petits et aux plus grands même des activités pour pouvoir patienter entre les concerts aussi, pour que ce soit ludique pour tout le monde. Donc là on est en train cette semaine avec toute l'équipe de bénévoles de faire de la déco, de créer des jeux. Il y aura sûrement il y a beaucoup de peinture souvent, de la peinture partagée pour tu peux passer, t'es pas obligé de t'inscrire à un atelier non plus, tu viens, tu prends un truc, tu le colles, tu peins.
2: C'est cool.
3: C'est Milu qui est là
5: Non, ce sera vraiment du libre.
2: Ouais, ouais. OK.
5: Et donc voilà, on promet pas non plus des heures d'activité mais tu peux passer et t'amuser un peu.
2: Cool.
5: Entre deux concerts.
2: Et Psychotron qui est là pendant deux jours.
5: Il y a le Psychotron aussi. Ça, alors, c'est pour ça, les petits et les grands.
2: Ouais, faut en parler. Parce que moi, j'ai pas les termes.
5: C'est une expérimentation électro loufoque, sonore,
2: ouais. Ouais.
5: Dans un dôme, ouais. qui fait complètement dôme martien.
2: Grave.
5: D'unité un peu expérimentale. Donc tu rentres dans un lieu où tu peux créer des sons avec des constructions artisanales
2: folle.
5: Do it yourself, ouais. Folle, et c'est libre. Voilà.
2: C'est la première fois qu'ils viennent
5: à la brasserie, ouais.
2: Ouais.
5: C'est on les voit souvent, moi je les vois souvent à Rock in the Barn.
2: Bah moi aussi.
5: À Vernon.
2: C'est là-bas que je les ai découverts.
5: Voilà. Et après ils se déplacent un peu, mais là ils sont très contents de venir.
2: Bah cool.
5: Ça rentrait complètement dans le thème. Et ça permet, moi je trouve aussi, du coup de. En fait, c'est le faire. C'est bien aussi de participer. Donc là, c'est complètement participatif.
2: Ouais.
5: Ça, c'est top.
2: Ouais. Vous n'avez pas besoin d'être

0: d'avoir fait du solfège, hein.
1: Ah non.
0: Alors,
1: c'est pas le but.
0: D'avoir écouté des millions d'heures de musique. Si vous êtes curieux, tout simplement, et que vous aimez toucher à des objets qui provoqueront une sonorité, et puis, à un moment donné, vous avez quand même un petit peu l'âme musicienne, venez vous amuser, quel que soit votre niveau, votre degré d'approche de la question. Vaudoumé, from Évreux, il y a quand même une couleur pop, rock, électronoise, il n'y a pas de couleur à la programmation.
2: Venus in Fuzz, ils sont spécialisés quand même dans le punk, rock'n'roll, fuzz, un peu les guitares qui vont fuzz, quoi, qui vont bien saigner. Et nous, avec Sagravit, on a voulu choisir un peu plus de pop électro.
0: D'accord.
2: Pour un peu élargir le spectre musical quand même. Et surtout aussi en fin de soirée. L'année dernière, on a fini sur Decazia, qui est du stoner un peu lourd quand même, lourd dans le bon sens du terme. Pour moi, j'adore.
0: Ouais,
2: c'était un peu violent pour la fin de soirée. Là, on va finir sur une note plus fofolle électro,
0: des gens. Ouais, et puis
2: plus la fête.
0: Et puis le groupe s'appelle quand même
2: Casse-gueule.
0: Ah, c'est ça, c'est la classe. Comment je veux dire, c'est tout bête. Hein. Et j'espère que vous me connaissez maintenant à force. Hein. Je dis toujours quand les gars arrivent quand même, c'est générique, hein, bien sûr, ou les demoiselles. En tout cas, quand les groupes arrivent toujours à trouver des noms, genre de psychopathes, mais casse-gueule quoi. C'est quoi le nom de ton groupe? Casse-gueule. Mais j'adore ça, on impose direct.
2: Et aucune violence en plus.
0: Ouais, mais c'est souvent un pied de nez.
2: Hein. Voilà.
0: Voilà, il s'agira de Hild de Lizards.
2: Alors non, Hild c'est...
0: Oui mais c'est avant.
2: Non, tu regardes un flyer qui est...
0: D'accord, son flyer.
2: Qui n'est plus adapté.
0: Bon, c'est qui à la place?
2: C'est Zirpatché.
0: Zirpatché, c'est qui quoi ça?
2: Ça s'écrit comment? Non.
0: Non, c'est quoi que de où?
2: C'est de la... C'est Vénus qui a remplacé de Paris.
0: D'accord.
2: Et on est plus sur de la noise.
0: D'accord.
2: Punk noise.
0: Ok.
2: C'est vraiment cool aussi.
0: Les Lizards from Barcelona, toujours?
2: Yes.
0: Ok.
2: Si.
0: Punk. Ouais. Donc, c'est eux qui sont un duo, je sais plus quoi. Ils m'avaient dit
2: c'est trois personnes avec deux filles, deux femmes. Trop cool.
0: Et je me demande s'ils ont pas déjà fait jouer et qu'ils disent que c'est trop bien.
2: Je sais.
0: Il sera pas là. Pascal, pour nous dire. Bah ouais, Pascal, tu dis quoi? Cowboy from Outer Space, rock'n'roll marseillais. Ça, ils sont très contents de les ramener.
2: Des darons,
0: à l'ancienne.
2: Des darons de la scène rock'n'roll.
0: Ouais.
2: Et là, on est sur du pur rock'n'roll et ça fait du bien.
0: Ouais. Et ça va être trop bien. Le fameux groupe Sport Paris-Montpellier, Alt Pop, c'est...
2: Alors là, Alt Pop, c'est parce que...
0: Il fallait mettre
2: du pop, de la pop, du punk, d'électro, du hip-hop. C'est un condensé
0: c'est
2: de
0: cool.
2: style.
0: C'est
2: sur scène, ça explose de partout.
0: C'est trop bien.
2: Ça va être fou.
0: Ça va être cool. Et puis casse-gueule, tu l'as dit en mode finition du samedi.
2: Ouais, Sport, ils finissent sur la grande scène qui est dehors. Et ensuite, casse-gueule, en fait, le principe, c'est qu'ils jouent pas sur scène. Ils jouent dans le public.
0: C'est cool ça.
2: Ouais, c'est une expérience et c'est une performance. Donc, ils joueront dans le public avec un chanteur fou qui va vous courir dessus sans vous casser la gueule, mais il va vous parler quoi. Il vous gueule dessus un peu.
0: Ah ça va être cool. On écoute un nouvel extrait et tu es parti sur quoi, très cher Simon?
2: Les vétérans du rock'n'roll marseillais.
0: Ah bah du coup, Cowboy from Outer Space. Bah c'est cool, c'est quand tu veux. Vous êtes bien sûr en tête de Principe Actif et de Radio HDR. On parle du Sportfest 4 et 5 juillet, s'il te plaît. Bah c'est samedi et dimanche là, c'est là. Tu sais, c'est pas un autre, c'est celui-là. Et tu entendras par exemple ces gars-là. Eh, oui, c'est Sportfest.

0: C'est quoi qu'on a entendu, monsieur ?
1: C'était Cowboy from Outer Space et le titre, c'était Get Crazy.
0: Merci beaucoup pour cette désannonce aux petits oignons.
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0: Ben voilà qui est dit, voilà qui est fait. Si on parle de cette formation qui porte un nom tout bizarre, mais qui va bien, c'est une formation, si je ne m'abuse, de Marseille, old school, voilà, des anciens, mais qui envoie toujours du solid rock. Cowboy from Outer Space, le samedi, ce 4 juillet, à la Brasserie Sport, dans le cadre du Sportfest, événement co-organisé avec l'association un peu plus sympathique et dynamique qu'est Sagravit, et bien sûr les Venus Infos, absents ce matin. Voilà, il y en a un pour des raisons professionnelles, l'autre de mémoire. Mesdames et messieurs, dames, vous êtes bien sur antenne de Radio Principe Actif et de Radio HDR, vous l'avez entendu, et j'ai le plaisir d'être en compagnie de monsieur Nico Ferrer. Monsieur Nico Ferrer, comment allez-vous ?
4: Mais je vais toujours bien quand je suis là avec toi.
0: Dites-nous tout.
4: L'été est arrivé, mais vous serez seul, vous serez minable, vous ne saurez toujours pas prendre de décision, mais heureusement, c'est l'heure de l'horoscope, les amis. Bélier. Il n'y a pas que dehors que la température monte. Dans votre couple, vous connaîtrez quelques tensions, essentiellement dues à des difficultés de communication. Vous devriez parvenir à vous faire comprendre de votre partenaire en adoptant sa façon de parler, par exemple. Roulez les airs et prenez une voix stridente. Elle comprendra mieux ce que vous subissez au quotidien et finira par la boucler. Taureau. Ce n'est pas le jour idéal pour séduire quelqu'un à cause d'un aphte dans la bouche et d'une dent pourrie. Vous puez de la gueule comme un putois sous un soleil de plomb. Calmez votre libido et enfermez-vous le temps que ça passe. Gémeaux. Vous subirez beaucoup de pression aujourd'hui au travail. En général, la pression, vous la préférez au bar, à sport par exemple. Eh bien, bien fraîche également et avec une rondelle de citron. Cette pression-là, vous la voulez bien tous les jours. Cancer. Votre compte en banque et ce que l'eau est au feu. Quand vous mélangez les deux, il part en fumée. Vous pouvez toujours tousser, ça n'y changera rien. Lion, si vous êtes un homme, vous aurez besoin d'évacuer les tensions accumulées ces derniers temps par n'importe quel moyen. Pourquoi ne pas trier vos chaussettes ou ranger la vaisselle ? Ce n'est pas mon idée, c'est madame qui demande et elle est plutôt insistante. Vierge. Vous aurez un mal fou à supporter les caprices de votre entourage. En plus, vous vous êtes levé du mauvais pied, ce qui n'arrange rien. Une bonne droite bien placée pourrait ramener le silence à la maison, mais souvenez-vous que la violence n'est pas une solution, c'est la solution. Balance. Si vous travaillez et si votre travail nécessite d'avoir un comportement dynamique, pas la peine de sortir de chez vous, vous avez deux tensions depuis votre dernière rupture et vous êtes aussi réactif qu'une tortue anesthésiée. Scorpion. Le bien-être de votre famille est au cœur de vos préoccupations. Vous essayez constamment de leur rendre la vie plus douce et plus facile. Sachant que vous avez un caractère difficile, vous choisirez de mettre les voiles afin de ne pas perturber leur quotidien. Vous êtes décidément trop bon. Sagittaire. Votre femme sera particulièrement irritable en ce jour, ou en tout cas plus que d'habitude. C'est pourquoi si vous devez lui passer un message, prenez des gants et un doliprane. Croyez-moi, vous en aurez besoin. Capricorne, vous avez beaucoup de mal à mentir, même quand il en va de votre propre intérêt. Et aujourd'hui, vous ne serez pas très à l'aise avec le fait de tromper les autres, mais vous n'aurez aucun scrupule à vous tromper vous-même. Verseau, la solitude vous pèse un peu plus aujourd'hui. Pensez à ce qu'elle a de bon aussi. Au moins, il n'y a personne pour vous.

vous emmerder. Poisson, vous, c'est la vie de famille qui vous pèse. À la maison, on vous trouvera sûrement irritable, ronchon, et on vous laissera certainement râler seul dans votre coin. Votre stratégie pour avoir une soirée peinard fonctionne à merveille. Quant aux autres, RAS, comme toujours, n'oubliez pas de sourire à la première personne que vous croiserez dans la rue. Ça ne changera pas la face du monde, mais ça fera du bien à celui ou celle qui la recevra, et vous aurez l'air infiniment moins con. Prenez soin de vous, restez au frais, profitez, et à bientôt. Ciao !

0: Et même en musique, sport, ça pétille, quoi.
1: Ouais.
0: C'est cool, ça. C'était ça, c'était sport.
2: Ouais, le groupe sport. Là, c'était le. Voilà, le groupe, le titre un peu plus.
0: Le plus doux.
2: Le plus doux,
0: le plus calme.
2: Non, il y a des plus calmes.
0: C'était le plus calme, les mecs.
1: Malade.
2: Non, mais voilà, venez découvrir. Donc, c'est à partir de 22h15 sur la grande scène. Ouais. Ce que sport sait faire en bière et ce que sport sait faire en musique.
0: Ouais, c'est vrai. Le parallèle est joli. On parle bien sûr du programme de ce sport festival de 5e édition, s'il te plaît, 4 et 5 juillet. On y revient dans un instant. Jungle.
3: C'est bien, et ça va passer à la télé, non?
4: Ça va pas passer à la télé, ça va passer à la radio.
3: À la radio, oui, bien, oui. C'est quelle radio alors?
0: La tienne.
3: Oui.
4: Principe actif à Évreux.
3: Oui.
4: HDR à Rouen.
0: Bah oui.
3: Bah merci de toutes ces précisions.
5: HDR, principe actif.
0: C'est nous et c'est bien nous, amis auditeurs, auditrices. En compagnie de l'association Sagravit, en compagnie de la coopérative Société.
1: Coopérative
0: tout court. Ah,
2: c'est une coopérative.
0: Voilà. Coopérative de Brasserie Sport. Voilà. Et de monsieur Nico Ferrer. On aurait dû avoir les honneurs de l'association Vénus in Onde. On va pas tailler parce qu'ils sont là toute l'année. Mais ouais, très surprenamment pas là. Ils ont contribué comme ils le font chaque année à proposer des formations. Vous vous réunissez pour évoquer ce que pourrait être la programmation de cet événement qui a bien sûr une grosse connotation musicale puisque toute l'année dans ce lieu. Il y a des concerts, mais Sagravit peut aussi proposer des choses musicales, que ce soit à la Maladrerie ou ailleurs.
2: On 4-5 concerts par an.
0: Voilà, il y a sa fanfaronne où vous nous ramenez des fanfares de compète.
2: Ouais.
0: Bref, c'est trop bien. Et puis les Vénus qui programment pas mal à sport, mais aussi ailleurs. Ils ont maintenant au Seven un spot. Chez Chris, ça l'a été, ça peut l'être encore.
2: Ça recommence un peu chez Chris, c'est bien. Ça fait du bien.
0: Mais carrément, parce qu'il n'y a pas 50 000 lieux de diffusion à Évreux ou ses alentours.
2: Nous, on peut pas répondre positivement à tout le monde.
0: Bah non, parce que c'est, on va dire l'histoire, Simon, si je me trompe pas, quand au départ vous ouvrez, il faut se faire connaître. Tu dois recevoir 10 mails par mois. Quand aujourd'hui, t'en reçois peut-être 10 par jour.
2: Non, peut-être pas 10 par jour. Mais je crois que ça, c'est un peu. Les gens ont un peu compris. On en a moins.
0: Ouais.
2: Parce qu'on répond beaucoup moins.
0: Ouais. Bah, c'est pas facile.
2: Mais c'est. Il y a un besoin. Et alors, c'est positif dans un sens parce que ça montre qu'il y a encore des formations musicales qui se créent, amateurs ou semi-pro. Et on a une force en France de groupe de création qui est folle. Après, les lieux de diffusion. C'est compliqué. Mais après, c'est compliqué, c'est normal parce que pour bien faire des concerts, faut mettre les moyens un peu et du coup, ça coûte un peu d'argent et tout le monde ne peut pas non plus offrir ça aux musiciens. Donc c'est bien s'il y a des bars à Évreux qui continuent à faire des concerts.
0: Cette semaine et plutôt ce week-end, une rue vous est dédiée, la mairie de Gravigny aussi joue le jeu.
2: Merci à eux.
0: Et soutien, on l'a pas dit encore, mais je pense que c'est le cas. On ferme une rue, c'est pas anodin.
2: Oui, et puis il y a du prêt de matériel.
0: Ouais, de tonnelles ou des choses comme ça.
2: Ouais, même, voilà. Ouais. Force, la force vive.
0: La force vive aussi, Gravignaise. On se gare où? On peut plus accéder à partir de quelle heure? Comment ça se passe pour le sport festival? Est-ce que vous êtes bien connu pour vos boissons? On pourra s'y nourrir de belle manière aussi. Bref, dites-nous tout là, s'il vous plaît.
1: Alors on se gare où? Alors on se stationne. Ouais. On se stationne comme d'habitude pour les gens qui viennent chez Sport habituellement près de la mairie. Il y a bien sûr deux parkings près de la mairie. Il y a le parking de la Poste qui maintenant avec le nouveau parc qui vient d'être inauguré, ça vous permet d'aller de la Poste à la brasserie dans un endroit génial, très beau, qui est utilisé pleinement par les Gravigniers depuis son ouverture. Et puis avec la passerelle, vous pouvez aussi vous stationner près du gymnase. Donc il y aura un petit cheminement qui sera fait, il y aura de l'accueil bénévole.
0: Ah, vous allez flécher un peu.
1: On va flécher à partir du gymnase. Il y aura un pré-accueil qui sera fait aussi au niveau de la passerelle de Gravigny où là on va mettre des bénévoles, une petite tente pour qu'il soit un petit peu au frais parce qu'on attend du soleil.
2: On attend du soleil,
0: c'est cool.
2: Pas la canicule mais cool. Du soleil.
1: Donc là, il y aura des bénévoles qui seront là, qui vous guideront. Donc n'hésitez pas à aller aussi du côté du gymnase, puisque ça va être plein. Oui, oui. Ça va être plein comme un œuf. Donc, n'hésitez pas à aller marcher. Ça vous fait marcher 5 petites minutes.
2: Il fait beau. On peut marcher sans souci. Il faut prendre la casquette, la petite gourde. Donc, l'accueil du festival se fait.
0: Il n'y a qu'un côté. Hein,
1: voilà. Ouais, il y a qu'un côté.
2: Se fait rue de la mairie. Devant le nouveau parc. Donc on va inciter les gens à passer par ce parc au maximum pour arriver au festival. Voilà, donc c'est vrai que les années passées on avait l'espace parking de cette place des fêtes qui est devenu un magnifique parc. Donc on essaie de se garer proprement tout autour. On passe par le parc pour venir à pied.
0: Voilà. C'est cool. En plus, c'est joli, mais c'est safe aussi.
2: C'est safe. On va proposer un petit parking vélo. Donc,
1: venez à vélo.
2: Venez à vélo. Les gens d'Evreux, à vélo, c'est quoi ? 10 minutes, ouais. Peut-être 10, un quart d'heure, selon si t'es à Navarre. Peut-être un peu plus, je sais pas. Selon la vitesse de
0: ton vélo.
2: Selon la vitesse de ton vélo.
0: Ça dépend de ton coup de pédale.
2: Et non, mais voilà, ça peut être.
0: De Navarre pour aller chez vous,
2: ça peut être mortel.
0: Max. Et en plus,
2: c'est 20 max.
0: Oui.
2: En plus, tu peux profiter un peu plus des produits fermentés de la brasserie. Ouais. Alors, il y aura pas que des boissons fermentées, bien sûr, il y en a pour tout le monde. Il y a des produits.
0: Non, mais c'est vrai que voilà, on peut dire.
2: On peut allier l'agréable et le sportif.
0: Tout à fait. Bien
2: donc,
0: dit.
2: L'enjeu cette année, c'est le parking. Mais ça va bien se passer. On va tout faire pour vous guider et que ça se passe bien.
0: Ça ouvre.

0: quelle heure? On l'appelle.
1: Alors 16h.
0: 16h.
1: On vous accueille à partir de 16h le samedi, 16h le dimanche aussi. Le premier concert. Alors, c'est pas sur le programme parce qu'on est un peu mauvais. On va s'améliorer. Un jour on y arrivera à tout mettre et dans les bonnes.
0: Ah mais ça, c'est jamais ça.
1: C'est que la nouveauté, et on n'en a pas parlé, c'est que cette année, on s'acoquine avec l'association Bobine, qui est une nouvelle association. À Évreux, qui est un ciné-club. Ah oui ! Donc ça se crée un peu dans l'antre de la brasserie, parce qu'on a un bel écran et c'est les gens qu'on connaît bien qui sont à l'origine
2: donc
1: de ça.
2: Donc il y a une projection pour démarrer.
1: Ouais, tout à fait. C'est pas sur le programme parce qu'on est, on est pas bon. Mais,
2: il faut dire ça.
1: Mais oui, voilà, on le dit, j'avais oublié, c'est Bobine qui propose Mars Attaque. Ah. Le film, c'est Timber.
3: C'est Timber.
1: C'est Timberton, ouais, bien sûr.
0: Qui est énorme.
1: C'est oui. Donc ce n'est pas un film sur le cyclisme du coup. Mars Attaque, je vais pas le présenter. Mais donc c'est à 16h30.
0: Quelle année à votre avis je fais pas mon malin, j'aurais pas pu dire l'année. Allez, on essaye, le plus près.
3: 96.
1: Wow. Moi je dirais ça 97, vas-y.
4: Ah 95.
0: Allez, gardez le c'est ça. 96.
1: Bien. Ouais, bravo. Et donc 16h30, venez à 16h, c'est dans la salle climatisée de la brasserie. La salle de concert, on a un méga écran, un beau vidéo proche. On se met Mars Attaque. Voilà, si les gens ils veulent se poser tranquille sans voir trop de concerts au début, Mars Attaque à 16h30. Venez à 16h pour vous installer et ensuite vous enchaînez sur les concerts.
0: Alors ça peut déborder un peu parce que ça dure une 40, un truc comme ça, non?
1: Oui, voilà, ça
0: ouais, c'est un méchant ça.
1: Et donc c'est prix libre, hein, donc vous rentrez par l'entrée du festival, prix libre. Vous donnez des sous si vous voulez voir que Mars Attaque, si vous voulez, hein, vous repartez après, mais voilà, tout est. Vous serez dans l'antre, vous serez dans la station expérimentale sport pour ce week-end.
0: Vous savez comment on dit en québécois Mars Attaque?
1: Ah, ils sont forts les Québécois.
0: Mars Attaque, mais Q-U-E. Ah, pardon, excusez-moi.
1: Oui, voilà,
0: il fallait que j'intervienne.
1: Non, mais je pensais que ça allait être plus chelou. Hein.
3: Oui.
0: Bah, c'est pour ça que je vous ai pris à partie et je voulais mettre un peu de suspense. Bien joué. Alors, ça, c'est le samedi, Bobine qui envoie un film.
1: Ouais, c'est...
0: Pas le dimanche.
1: Non, pas le dimanche.
0: Ok. Bon, ouais. Bah, c'est cool, Bobine. Merci d'être là.
1: Et donc, on finit le festival à 1h du matin.
0: Ouais.
1: Et ensuite, le dimanche, 16h, 22h. Les premiers concerts commencent à 17h. Voilà, c'est le dimanche, on est sur une formule réduite. En salle, les concerts en salle, voilà. Mais il y aura toujours le psychotron, toujours les activités, il fera toujours beau, et la nourriture aussi.
0: Ouais, alors, mais c'est là où je voulais en venir. On peut faire miam-miam, rassurez-moi.
1: Bah, bien sûr, oui,
0: parce que on va pas tout dévoiler. Vous étiez aussi un lieu qui a accueilli bon nombre de cuisiniers itinérants. On ne va pas refaire le CV de la. Splendide, fabuleuse, incroyable et exceptionnelle Marie Curie et notre Jules et notre Bat, mais ça a aidé des gens de pouvoir officier à la brasserie sport. Vous aviez une cuisine réduite, elle s'était agrandie, il y avait en parallèle quand même des food trucks qui passaient ou des caravanes ou des que sais-je. Là, en l'occurrence, sans dévoiler les projets, il y aura... Plus régulièrement, normalement, de la cuisine, ou en tout cas, il y a toujours eu de la cuisine chez vous, mais peut-être un peu toujours avec les mêmes personnes.
1: Bah oui, en septembre, on risque d'embaucher quelqu'un de bien connu de la radio Principe Actif.
0: Ouais. Aussi, hein,
1: voilà.
0: Cool. Bah non, mais ça,
1: on fera l'annonce. Il viendra à votre micro aussi.
0: Ouais, c'est mieux. Et donc cette personne va opérer.
1: Alors nous, ce week-end, en partie, parce qu'on pourra, on peut jamais assumer. On attend sur le samedi. L'année dernière, on a accueilli en cumulé à peu près plus de 1000 personnes, 1200.
0: Ça compte.
1: Donc on peut pas nous du tout assumer ça pour nourrir tout le monde. Donc il y aura notre cuisine à nous qui fera du frais. Et il y aura Marie Curie, donc tu as parlé avec Jules et Baptiste.
0: Ah, ils sont là en plus.
1: Bien sûr.
0: Ah ok.
1: Et Francesco. Notre ami Francesco.
0: Ouais. Ça aussi, un peu devenu un chouchou aussi.
1: Ah bah là, on a découvert quelqu'un. Oui. Bah, tu l'as déjà rencontré.
0: Ah ouais, c'est ça gère.
1: Exceptionnel.
0: Mmh. Ah, ça gère.
1: Donc venez découvrir le personnage et ses pizzas et ses arancini, je pense. Ouais, je pense que c'est ça le menu.
0: Ouais.
1: Avec son magnifique camion. Donc voilà, il y aura trois propositions qui seront différentes parce que comme ça, on multiplie les plaisirs.
0: Bien joué.
1: Des glaces. Parce qu'il fera chaud, de l'eau, on mettra de l'eau partout. Prenez votre casquette, il n'y a pas trop d'ombre à la brasserie, on essaie d'en faire, mais il y en aura.
0: Lorsque vous organisez le marché de Noël, lorsque vous organisez d'autres événements, des fois vous utilisez une partie de votre réserve, votre espace de réserve. Est-ce que cet espace va être utilisé justement pour la nourriture ou autre chose ou pas du
1: tout ? Non, là, la partie réserve à côté de la brasserie.
0: Ce sera le backstage.
1: Non, ce ne sera pas utilisé. Il y aura un second bar qui sera au fond de la cour sur le bâtiment que la boucle a.

0: il y a deux ans, l'année dernière,
1: tout à fait.
0: Mais non, voilà, on élargit un peu, mais il y aura très peu d'intérieur, à part la salle. Et petit spoiler, si ça se passe bien ce soir pour nos Français footeux, on passera sûrement le match de foot, parce que le huitième de finale sera à 23h le samedi.
1: Ah d'accord.
0: Donc on fera les deux.
1: Ah d'accord.
0: Sans le son dans la salle, pour les gens vraiment.
1: Ah bah sans le son.
0: Pour les gens vraiment qui ne peuvent pas s'en passer.
1: Ok, bien vu. Ah ouais, c'est vrai, tu me l'avais dit, et ça peut se vérifier.
0: Mais c'est bon.
1: L'adversité serait haute potentiellement.
0: Voilà, moins haute.
1: Si se qualifie.
0: Ce qui serait bien, c'est qu'ils mettent 4-0 à la mi-temps.
2: Comme ça,
0: on finit le festival avec quelques.
1: Ouais, mais faut déjà gagner ce soir.
0: Voilà.
1: Allez, on s'écoute un dernier extrait sonore de cette programmation riche, dense. Trois propositions le dimanche. Vous en avez 6 le samedi. Ce qui fait 9 groupes ou artistes de musique sur scène. Vous avez aussi une projection de cinéma. Vous avez aussi le Psychotron qui est une véritable aventure et expérience sonore et fantastique qui sera présente les deux jours tout de suite maintenant. C'est quand vous voulez, on s'écoute un dernier extrait. Il s'agit d'une formation qui, elle, joue le dimanche.

0: Il s'agit de Vieux Garçon, c'est ça, Monsieur Simon?
1: Ouais, c'est ça.
0: Ouais.
1: Exactement.
2: Vieux Garçon, qu'on a déjà programmé avec sa gravite lors d'une AG, je crois. Et puis un petit tease sur Vieux Garçon, je crois qu'il va venir à l'école de Gravigny faire une petite, un petit passage.
0: Bah c'est cool.
2: Au mois d'avril, pour faire les petites choses avec les enfants. Et puis on en reparlera peut-être, mais on fera peut-être un petit concert derrière avec sa gravite.
0: Eh bah c'est cool, Vieux Garçon, hein, chanson folk. Alors là il y avait une consonante électro qui est pas totalement ouais. Ce qu'il représente, mais ils jouent ça aussi, eux qui ouvriront le bal le dimanche. Amis auditeurs, auditrices, vous venez de nous rejoindre, je mets plus de jingle, on perd pas de temps, il reste 45 secondes. C'était le dernier matin, mardi matin de la saison radiophonique de Principe Actif. On rappelle que Principe Actif va être en mode vacances, les animateurs pourront conserver leur credo, mais ont pour conseil d'opérer autrement, de faire des expériences et d'inviter soit des émissions, soit de proposer autre chose en programmation. La matinale, elle, par contre, s'arrête toujours sur la période des de la saison classique et écolière. Donc en fait il y a aujourd'hui ma pomme, mais demain vous aurez Monsieur Mosquito, vous aurez jeudi JC, vendredi Monsieur Max pour la dernière de la saison. On se retrouvera bien sûr tout début septembre, je me demande si c'est même pas fin août, enfin bref, peu importe. Je remercie grandement, c'était un plaisir, Monsieur Nico Ferrer avant tout, qui a mouillé le maillot tous les 15 jours en ma compagnie cette saison. J'espère que tu re-signes toi, vilain, parce que si je reprends, tu reprends.
3: Et ben on en reparle.
0: Ouais, il veut renégocier son contrat, je vois bien. Simon de la Brasserie Sport, continuez d'exister, ne changez rien, vous êtes magnifique.
3: Merci à toi, Damien.
0: Voilà, l'équipe est géniale. C'est quand même the place to be. Merci, ça gravite.
2: Merci, Damien.
0: Pour tout ce que vous faites.
2: Merci Vénus, de ton invitation.
0: Normal,
2: bon été à tous.
0: C'était un plaisir, ça passe tellement vite. Bye bye, bye bye, bye bye, bye bye, bye bye. On est obligé de se saluer. Eh, on se retrouve à Sportfest, il y a même la radio samedi.
2: Oui.
0: Bye bye.
2: Allez, à samedi.

0: Merci de rester avec nous à l'écoute de RFI, les midis à Paris, 10h en temps universel. Et le journal, c'est tout de suite avec vous, Simon Marseille, bonjour.
1: Bonjour Caroline et bonjour à tous. À la une de votre journal, donc la Coupe du Monde de football, ça casse pour l'Allemagne et les Pays-Bas, ça passe pour le Paraguay et le Maroc. Retour dans une poignée de secondes sur la qualification exceptionnelle des Lions de l'Atlas. Dans le reste de l'actualité, des réunions au contour encore flou prévues cette semaine entre l'Iran et les États-Unis. Et des délégations sont attendues au Qatar dès ce mardi. Près de 420 drones ukrainiens abattus dans le ciel russe la nuit dernière. La guerre en Ukraine qui embarrasse le président biélorusse Alexandre Loukachenko, pris en étau entre son allié Moscou et l'Occident. Enfin, reportage en fin de journal dans une chambre funéraire saturée en France. Conséquence de la canicule meurtrière qui a étouffé le pays pendant 10 jours. Et d'abord le Maroc, donc, qui valide son ticket pour les huitièmes de finale de la Coupe du Monde de football. Les Lions de l'Atlas, vainqueurs des Pays-Bas, à l'issue d'une séance de tir au but irrespirable. Gwendolina Duval pour RFI. Vous étiez dans les tribunes du stade de Monterrey, dans le nord du Mexique.
2: Dès le début, les Marocains connaissent l'enjeu. Ils y croient dans un stade qui vibre majoritairement pour les Lions de l'Atlas.
3: Les Mexicains supportent les Marocains. C'est pour ça qu'on est frères.
4: On a confiance dans notre équipe. On a de bons joueurs. Le Maroc doit garder sa concentration.
2: Concentrés, les Marocains le sont. Dans une première mi-temps tendue, l'équipe tente des percées dans un jeu très fermé.
5: C'est stressant, mais on va gagner.
6: Inch'Allah, oui, j'espère, c'est intense.
7: On a eu quelques occasions, mais bon, c'est la Hollande. Hein. Ben, il faut juste marquer. Hein. Espérons qu'on va le faire.
2: Mais ce sont les Pays-Bas qui ouvrent le score et mènent, jusqu'au soulagement des Marocains, l'égalisation au temps additionnel.
8: Bon, c'est un mélange de sentiments là. Mais maintenant, on va gagner, on est sûr.
2: Mais le suspense se prolonge jusqu'à la fin des tirs au but et met les nerfs des supporters à vif.
9: C'est de la folie. Ces tirs au but, ils vont nous rendre fous.
2: Puis c'est l'explosion de joie.
9: Mais je suis dans les nuages, moi.
10: C'est vraiment extraordinaire.
9: C'est incroyable ce qu'on vit. Et on mérite cette victoire.
2: Une victoire que les supporters marocains promettent de fêter au Mexique. Gwendolina Duval, Monterrey, RFI.
1: Et le Maroc qui affrontera le Canada samedi prochain en huitième de finale. À retenir également la surprise, l'Allemagne sortie de la compétition par une équipe paraguayenne héroïque au tir au but également. La suite, c'est la Côte d'Ivoire de Yann Diomandé qui affronte la Norvège menée par Erling Haaland. Coup d'envoi 17h TU et puis notez cet autre rendez-vous 21h TU France-Suède. Les hostilités sur pause entre l'Iran et les États-Unis. Une réunion est prévue entre les deux parties ce mardi au Qatar, selon le président américain. Téhéran balaye l'idée de négociations directes et parle de rencontres techniques. Les émissaires américains Steve Witkoff et Jared Kushner seront autour de la table, d'après la porte-parole de la Maison-Blanche. Je rappelle qu'en dépit du protocole d'accord signé il y a 2 semaines, les deux pays ont repris les attaques la semaine dernière, les États-Unis bombardant Téhéran et l'Iran en ciblant ses voisins du Golfe. Plus de 1700 morts au Venezuela, bilan actualisé du double séisme qui a secoué le pays il y a 5 jours. Environ 50 000 personnes restent introuvables d'après les Nations Unies. L'armée américaine qui a déployé 130 marines a annoncé hier que le port de la Guayra, l'épicentre, pouvait désormais accueillir l'aide humanitaire. 419 drones ukrainiens abattus dans le ciel russe la nuit dernière. Ils ont notamment survolé la région de Moscou où un bébé de 6 mois a été tué selon les autorités locales. Le président ukrainien affirme que les attaques ont touché un centre de communication. Volodymyr Zelensky, qui par ailleurs multiplie les coups de manteau en direction du président biélorusse, allié de Moscou. Position inconfortable qui pousse Alexandre Loukachenko à jouer un numéro d'équilibriste. L'objectif Daniel Valo, ne pas fâcher l'Occident tout en montrant patte blanche auprès de Moscou et de Pékin.
11: Ménager son allié russe sans s'impliquer outre mesure dans le conflit, Rennes, c'est l'équation pour le moins délicate que doit résoudre le
12: le président biélorusse. Or, selon des informations du Wall Street Journal, la Russie accroît la pression sur la Biélorussie pour qu'elle s'engage davantage à ses côtés, sans aller jusqu'à déployer des troupes en Ukraine, mais en autorisant, par exemple, des attaques de drones russes depuis son territoire ou en menant des opérations hybrides. Parallèlement, Alexandre Loukachenko fait face à des pressions inédites de la part de l'Ukraine, Volodymyr Zelensky l'ayant menacé de représailles militaires pour le forcer à désactiver des antennes relais servant à l'armée russe. L'équation est d'autant plus compliquée à résoudre qu'un troisième élément est venu s'y ajouter, la position américaine qui a beaucoup évolué avec le retour de Donald Trump à la Maison-Blanche. Le président américain a en effet levé certaines sanctions sur la Biélorussie en échange de la libération de prisonniers politiques, un processus balbutiant de normalisation avec Washington souhaité par Loukachenko pour ne pas rester dans une situation de dépendance totale vis-à-vis de Moscou.
1: Les précisions de Daniel Valo. L'ONG Ensemble contre la peine de mort plante son drapeau à Paris ce mardi pour 3 jours, 9e congrès mondial contre la peine capitale sur fond de résurgence des exécutions dans plusieurs pays. 47 à travers le monde l'appliquent encore, les États-Unis notamment, où le nombre d'exécutions a presque doublé l'an passé avec 47 exécutions enregistrées. Daniel Gwin, un Afro-Américain condamné à tort, a passé près de 30 ans dans le couloir de la mort en Pennsylvanie avant d'être libéré en 2024. Il a échappé à la peine capitale. Écoutez.
13: I was a victim and a target because of my color, this color of my skin.
14: J'ai été pris pour cible à cause de ma couleur de peau. J'étais jeune, j'avais 24 ans, je ne connaissais pas la loi et ce système m'a écrasé. J'ai été condamné à mort et placé à l'isolement pendant 28 ans. Je n'ai reçu aucune indemnisation, aucune excuse, même pas un ticket de bus pour rentrer chez moi. Parce que les autorités, le gouvernement, ne veulent pas reconnaître qu'ils se sont trompés, ou même qu'ils ont fait ça intentionnellement. Car jusqu'à aujourd'hui, je ne sais même pas comment je suis devenu suspect dans cette affaire.
15: Qu'est-ce que vous voudriez dire à des gens qui soutiennent encore la peine de mort, pour les convaincre ?
14: Je leur dirais que la peine de mort ne fonctionne pas. Elle n'a pas d'effet dissuasif sur la criminalité. Au contraire, il y a toujours des gens qui commettent des meurtres. Et il existe une manière plus humaine de punir quelqu'un pour un crime qu'il a commis.
1: Daniel Gwin, innocent, condamné, rescapé de la peine de mort. Témoignage recueilli par Justine Fontaine. Nous voulons que le monde voie l'Espagne comme un pays qui garantit les droits humains. Déclaration signée du Premier ministre Pedro Sanchez. Il annonce le chiffre d'1 million de demandes de régularisation déposées dans son pays par des étrangers en situation irrégulière. Ce mardi marque le dernier jour possible pour remplir son dossier dans le cadre d'un plan massif du gouvernement socialiste lancé mi-avril. En Europe, le thermomètre affiche ce mardi 35 degrés pour 95 millions de personnes. Pas en France, en revanche, où l'on respire enfin. Après 10 jours de chaleur écrasante, plus que 2 départements du sud du pays sont en vigilance orange canicule à 7 heures, le Var et les Alpes-Maritimes. Bilan provisoire, je dis bien provisoire, 1000 décès supplémentaires par rapport au mois précédent. Conséquence, toute la chaîne du funéraire est grippée en Ile-de-France. Les chambres froides de la région sont saturées. Oriane Gendreau, c'est le cas au funérarium international d'Orly, c'est dans le sud de Paris.
16: Le funérarium va bientôt fermer, mais le téléphone ne cesse de sonner. Florent Poupeville, un des employés, explique qu'ils sont constamment sollicités depuis vendredi.
17: Normalement, on tourne à une cinquantaine, soixantaine de défunts par mois. Là, c'est simple, depuis cette vague de chaleur, on a multiplié par 2. Parce que les autres funérariums sont pris, donc forcément, au fur et à mesure, ils vont de plus en plus loin, jusqu'à trouver une place de libre.
16: La région d'Île-de-France est particulièrement touchée par ces décès. Ce week-end, le funérarium a refusé plus d'une centaine de corps.
17: Tout le monde refuse, parce qu'on ne peut pas, d'un point de vue légal, et d'un point de vue décence vis-à-vis des familles, on ne peut plus les accepter.
16: Et deviennent quoi ces corps ?
17: Pour l'instant, ils sont dans l'attente, c'est ça le problème. Alors après, du coup, il existe des solutions un petit peu alternatives. Soit les hôpitaux finalement dépannent, les gardent plus longtemps que prévu. Il y a aussi également après une solution annexe qui se veut, c'est sur des tables réfrigérées. Mais ça reste de l'attente.
16: Pour soulager les funérariums, Pascal Caton, le président de la Fédération Nationale du Funéraire, se tourne lui du côté des crématoriums.
18: Commencer les crémations plutôt que ce qu'on fait habituellement, ouvrir 6 jours sur 7, qu'on puisse toutes les semaines moyenne avoir une vingtaine, trentaine de crémations supplémentaires afin d'éviter qu'il y ait trop de défunts qui reposent dans les chambres funéraires qui nous empêcheraient de pouvoir en accueillir d'autres.
16: Faute de solution, une morgue temporaire pourrait être installée dans le marché international de Rungis.
1: Le reportage d'Oriane Gendreau du service France d'RFI, c'est la fin de ce journal. Le prochain rendez-vous d'information, c'est dans moins d'une heure. Tout de suite, vous avez rendez-vous avec Emmanuel Bastide pour 8 milliards de voisins. Bonjour Emmanuel.
19: Bonjour Simon, prochain journal dans 50 minutes sur RFI chez 8 milliards de voisins. On va parler du chômage de longue durée en France et ailleurs.
20: Ce mardi,

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je vois bien la société que vous voulez me construire. 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

0: cette idée géniale. J'ai laissé carte blanche à Gérard, et je dois dire que c'est pas du tout ça que j'attendais. 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Hein. C'est beaucoup trop choquant, non, ça vraiment, Gérard, t'as dû m'en parler. Hein.
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3: Tu vois, le monde se divise en deux catégories. Ceux qui ont un pistolet chargé et ceux qui creusent. Toi, tu creuses.
4: Vous avez déjà su un militaire?
2: Non. Enfin, pas à ma connaissance.
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5: It's okay with me.
6: Oh, oh.
7: Un privé à Babylone.
8: Après, les problèmes de justice, ce sont des fautes individuelles. Désormais, la canicule, ce sont aux professeurs, aux directeurs d'école, je crois, de juger si on doit ouvrir ou fermer les classes, l'école.
9: Les mairies aussi.
8: Les mairies. Enfin, en fait, on décentralise et surtout, on branle rien à haut niveau. Et comme ça, on est un peu tranquille, quoi.
9: Non, mais attends. Quand même, le ministre, il s'est mis dans les conditions de travail des enseignants. Il a pas allumé son ventilateur.
8: C'est quand même cool, ça.
9: Tu vois, il s'est dit, voilà.
10: On parle politique aujourd'hui, après, c'est bon, là.
9: Non, là, c'est même plus de la politique, là, c'est de la merde.
8: 634e enquête du privé, c'est moi, Gonzalo, aujourd'hui sur les chemins de Babylone, en direct depuis l'Équateur. L'Équateur.
9: Alors, quand on t'avait dit ramène-nous le soleil, t'étais pas obligé de faire autant, quoi. T'as bu.
8: Mister Guy est là, et toi, t'es reposé, toi.
9: Ouais, ça va, ouais. comme beaucoup, ouais.
8: Dernier vendredi du mois, Yo-Yo Man.
11: Il est fatigué.
8: Comment vas-tu, Yo-Yo Man?
12: Toujours.
13: Bah, ça va.
8: Pleine forme?
13: Oh, oui.
8: T'as la clim?
13: En plein esprit? Où ça? J'ai pas les moyens, moi. Pour les riches, la clim.
8: Bernard
13: Arnault.
8: Il est venu comme le mois dernier avec son bro. Salut Fabien.
14: Salut Manu. Salut tout le monde d'ailleurs.
8: La forme?
14: Bah ouais, chaud comme tout le monde. De toute façon, il y a pour faire autrement. Hein.
8: Le sieur Romero est comme moi, dégoulinant. Comme quoi les hispanophones, ils ont du mal.
14: C'est vrai qu'on a vraiment beaucoup de mal. Bonsoir.
8: Alors, de quoi sera-t-il question aujourd'hui? On laissera développer Yo-Yo, le chef de meute. Moi, en attendant.
10: Le chef de meute.
8: Tu
10: savais ce que je suis éléphiste?
9: T'as fait attention à t'envoyer sur France Culture. Attention à toi.
8: Deux sons de mes vacances. On va démarrer. Celui-là, je le dédie d'ailleurs à Fabien, parce que je crois qu'il pourrait aimer. C'est Bad Bunny. Moi, j'ai découvert Bad Bunny.
9: Et c'est chouette.
8: Je trouve ça super bien.
14: Je te dirai ça après.
8: Ça s'appelle Café con Ron. Et ça, c'est pas mal, ça.

0: Moi, le rap comme ça, j'aime bien.
1: Qu'est-ce qui t'arrive là?
0: Eh ben.
1: Non, mais là, franchement, là, parce que.
0: La musique des vacances.
1: Pendant je sais pas combien de temps tu as le rap, t'es le reggaeton, en vacances. Match.
2: Ouais, bravo. Pour la farniente, c'est pas mal.
1: Je ne te reconnais plus.
3: C'est du rap donc... musical, c'est bien ça.
0: Exactement. Bien, Vince Staples, tout l'album est bien. L'album s'appelle Cry Baby, avec un petit cochon qui porte un teddy américain. Un petit cochon qui pleure. Et.
2: Comment?
0: Un petit cochon qui pleure.
2: Ah, ça c'est bien. Hein.
0: Pas que les oreilles. Juste comme ça. Ouais. Vince Staples repéré dans la matinale de France Inter avec la seule chronique intéressante du 7-9. Et puis juste avant, c'était Bad Bunny. Bah voilà, on écoutait ça avec les filles. Et maintenant, je vous laisse la main. Alors, le chef de crew, c'était quoi aujourd'hui cette affaire?
3: Bah ouais, tu nous as invités en trio. Fabien, Philippe et puis moi. Et comme on va tous les trois à Binic. En solitaire.
2: Comme tu veux.
3: Et cette année, on va pas en camping. Ça va changer.
2: Bah si, quand même.
3: Deux années de suite de camping, c'était un peu de trop.
2: On va au camping, mais on va dans un logement.
3: On va pas dans une tente.
2: Plus soft,
0: ah oui, vous allez dans des, ce qu'on appelle un mobilo.
2: Un mobilo. Exactement.
3: Pour nous trois. Donc,
0: camping en dur.
3: Ah. On s'est dit, on va prendre comme thème Binic, puisqu'on est tous les trois dans le coup.
2: C'est bien.
0: C'est un festival.
3: Et on y est allé quand même pas mal de fois avec Fifi, surtout, et Fabien, on y est allé l'année dernière.
0: C'est un festival que vous appréciez toujours?
3: Bien sûr.
2: Ouais, plus ou moins, ouais, mais. Oui, quand même. Il y a
3: oui, des musiques
2: quand même.
3: C'est un peu évolué, maintenant c'est payant.
2: Un peu violente, quoi. Ouais. Moi, je l'ai apprécié, par contre, par rapport au disque que me ramenait Hervé et tout ça, parce que
3: oui,
2: moi,
3: voilà.
2: J'ai jamais pu y aller. C'est seulement la deuxième année que j'y vais. Ouais. Parce qu'à chaque fois, je travaillais, je pouvais pas y aller pendant les périodes de
3: fin. Bah oui, c'était le village du
2: C'était foutu. Et puis je raconte pas l'anecdote qu'on a eue avec Hervé.
4: Non, ça, c'est trop drôle.
2: C'est là, on n'a pas le droit, c'est là. Non.
0: Tout à l'heure.
2: Tout à l'heure.
0: Vous démarrez avec quoi?
3: Justement, parler d'Hervé, c'est un morceau qu'Hervé écoutait beaucoup. Donc Fabien a forcément écouté beaucoup et qu'il aime bien, hein, c'est ça.
2: Ah, tout à fait, un truc de super.
3: Alors, un des frères Corbett, des Australiens de Shifting Sands, il joue avec sa fille dans un autre... Dans un autre style qu'avec son frère, avec les Six Feet X, où il se tape dessus, tu sais, tout ça. Là, c'est plus calme.
0: Bien. Et bah, ça nous fait l'occasion de faire une bise et une pensée à Hervé. Voilà.
2: Allez.
0: Hop.

0: qui est très bien aussi dans ses concerts. Et assez impressionnant parce que bon, il est vachement scénique. Donc très intéressant.
1: Cool.
0: Par rapport à quand ils sont tous les deux, ils font une autre musique et puis après chacun de leur côté ils font une musique différente. Donc c'est vraiment très intéressant.
1: La semaine passée, on a revisité l'histoire musicale hébroïcienne. Toi, t'aimais bien les Rhodes ?
0: Oui, bien sûr, oui, bien sûr. Oui, j'étais, pour pas dire que j'étais fan, mais oui, bien sûr, oui, j'ai aimé ça. Oui.
1: Première période, la deuxième.
0: Avec Totoche, ouais, étant donné que c'était un ami, donc oui, je sortais beaucoup avec lui. Donc oui, c'était très bien.
2: Au 106, donc, dans pas longtemps.
0: Il repasse au 106 au mois de.
2: Mine de rien, ils font quand même pas mal de dates depuis cette année. Hein. Ils ont été à droite.
3: Bien, moi aussi, je me rappelle quand même. Ça nous rappelle notre jeunesse quand même.
1: T'aimais bien toi ?
3: Ah bah oui, moi j'aimais bien, super. Mais j'en ai fait des. Il y a une époque, j'organisais des petits concerts quand même, genre faire de la musique avec les Rhodes qui passaient et tout ça, avec Christian Roux. Notre ami Christian qui est reparti maintenant. Hein. Je vous montre pas, on vous décrit pas ce que tu es en train de nous faire, Manu, mais.
0: Ça non plus, faut pas.
3: Ah, ça non plus.
2: Tu veux dire qu'il est en train de se dessaper, c'est ça, parce qu'il a trop chaud ?
1: J'ai très chaud.
2: Il va nous faire une trémolo dans pas longtemps.
1: Oui, mais attention. J'ai 25 kilos ou 30 kilos de plus que trémolo.
2: Ouais, c'est
1: toi,
2: grave,
1: les Rhodes, t'aimais bien ?
4: Les Rhodes Runner ?
1: Ouais.
4: Oui, j'aimais bien, ouais. Ouais, je les ai vus en concert pas mal de fois même, hein. Même au Gibus.
1: T'étais plutôt à Gamnes peut-être ?
4: Non, plutôt Rhodes Runner quand même.
0: Il attend le coup de fusil.
2: Pour revenir à Gargaronès, il cherche le clash.
4: Le problème d'Gargaronès, c'est que c'était bien au début, très bien, très très bien quand il jouait bien, quand il jouait simplement, mais dès qu'il faisait chacun avec 36 breaks différents, et chacun leur solo, guitare, batterie, machin, c'est devenu pourri. Mais bon, voilà. C'est pas un groupe, quoi, c'est des individualités qui jouent dans un groupe.
3: Ça change tout. Des New Yorkages, là, aussi,
4: c'est
3: pas le temps.
4: Ah non, c'était avant.
3: C'était avant les New Yorkages.
4: Ah, c'était avant.
1: C'est une sorte de petit retour.
4: C'était les années du 80. Ça non, mais sympa, c'est, ça, j'ai toujours pensé. J'ai dit, c'est dommage, ça a mal tourné. Ils ont voulu en faire de trop, quoi.
1: Et on avait évoqué les Black Maria, vous aimiez à l'époque ? Effigie, Black Maria, c'était votre truc, quoi ?
0: Non,
4: pas du tout.
1: Il n'y a pas de mal.
0: Ah non, il n'y a pas de mal.
4: Musicalement,
0: non.
4: J'aimais pas, tout simplement. C'est même pas une question de personne ni rien. Non, c'est,
3: non, moi, comme j'ai pas l'oreille musicale,
4: ça m'intéressait
3: bien.
4: Pas.
1: Bah, moi, j'aimais bien Effigy, moi. Oui. Black Maria, j'aimais moins. Parce que le virage, j'étais pris. Moi, j'aimais bien quand il jouait avec les deux frères, je me souviens plus le nom.
0: Gauvry,
1: exactement.
4: Pourquoi tu nous parles de toutes ces vieilleries hébroïciennes ?
1: Non, parce qu'on se retrouve pas. par rapport à la semaine dernière.
3: Ouais, c'est
2: la nostalgie.
1: Votre premier mini que vous vous en souvenez, c'était quand ?
4: Oui, mais ouais. Moi, c'était 2013.
0: Moi c'était un peu plus tard, 2014 ou 2015 peut-être.
1: Ouais. Et le premier concert qui vous a totalement accroché, vous avez ça en tête ?
4: Bah Movie Star Junkies.
1: Ah dès la première ?
4: Non, oui. Je connaissais déjà, par contre j'ai pas découvert Movie Star Junkies là-bas. Je connaissais déjà parce que c'est un groupe qui a 20 ans quand même. Et la même année, il y avait.
1: 2026, c'est pas le groupe qui t'y fait retourner ?
4: Aussi. Aussi.
0: T'as bien suivi.
1: Ah, t'as vu ?
0: T'as suivi. Non,
1: je suis alerte. Il est vif.
2: Les Junkies sont à Binic.
4: C'est énorme en concert. C'est énorme.
1: Il est vif, il est imaginatif.
4: Et là, c'est vrai que.
0: Et grâce à Binic,
4: il y a une ambiance en concert qui est quand même particulière. On parlait de la route du rock, mais je sais pas si à la route du rock, il y a des ambiances pareilles quand même.
2: Alors, pour le coup, la dernière fois que t'étais venu, tu nous en avais repassé, les Movie Star Junkies. Et le dernier album est vraiment excellent. Je vais le réécouter après.
4: Oui, je suis.
2: Et il est vraiment, vraiment excellent.
4: Ils sont sympas, il y a vraiment des mélodies superbes.
2: Ouais, c'est vrai.
4: Non, il y avait, là, j'ai découvert, cette année-là, Feeling of Love.
1: Ah, bien.
4: Que je vais mettre, d'ailleurs, tout à l'heure.
1: Mm-hmm. Ah, oui. Ton premier choix, ce sera quoi ?
4: Mon premier choix.
1: Là, c'est toi qui te passes un disque, non ?
0: Non, parce que du coup,
4: oui,
0: c'est
4: on peut mettre dans le sens différent. Veux, ouais. Ah, bah, c'est une découverte aussi à Binic, et je crois que c'était, on était ensemble, c'était peut-être en 2015. C'était les Australiens de Jamie Hodgkin.
0: Ah oui, bien sûr, qui sont passés quelques années après.
4: Infinity Broke.
1: Très bien.
4: Terrible.
1: Je te laisse te lever.
4: J'ai réécouté d'ailleurs entièrement l'album à la maison parce que j'ai.
3: Je l'ai.
1: T'as un peu de temps,
4: c'est vraiment super bien.
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0: que je dors au jeu d'abord.
1: J'ai pas de compte à rendre.
2: T'as dormi où Manu hier soir?
0: Au premier, dans le lit d'Eliette, j'ai volé son lit, elle était partie au Chili.
2: Bah, elle était pas au courant.
0: Si, je lui ai demandé l'autorisation. Ah bon. Je lui ai demandé l'autorisation. Bon. 33 au deuxième, je pouvais pas. Non, mais je me suis couché la veille, mon lit était chaud, c'était un radiateur. Il m'a envoyé de la chaleur, j'ai dit, c'est pas possible. Bon, ouais. Sélection de feu, doublette incroyable que nous venons d'écouter. On revient sur le premier titre.
3: Oui, c'est Laurent.
4: Infinity Brock, c'est pareil, c'est un groupe qu'on a découvert là-bas, groupe australien avec un chanteur Jimmy Hodgkin qui lui est revenu en solo deux fois d'ailleurs à Binic. Superbe d'ailleurs, superbe.
3: Il est musicien aussi, ouais.
0: Doublement habité, monsieur, c'est ça?
4: Pourquoi?
3: Non, lui, non. Non, lui, non. C'est celui d'après.
0: Ah, d'accord.
4: Ah, oui. Non, lui, il est plutôt sympa, calme.
3: Oui, il est calme.
4: Le chanteur de Infinity Brook.
0: Pourtant,
4: il y a deux batteurs sur scène, donc c'est très, très.
3: Ouais, sur un titre, il y a deux batteurs.
4: Ouais.
3: Assez impressionnant.
4: Son frère, d'ailleurs.
0: Et après, cette sublime reprise.
4: Ah, bah ça, c'est Philippe Chiami, mais bon, ça aurait pu être moi aussi, j'avais choisi.
3: Oui, c'est facile en fin de compte, parce qu'il est déjà passé pas mal de fois ici. Ouais. C'est les hits.
0: Sublime reprise de Joy Division.
3: Oui, c'est ça, oui. Et c'est le groupe vraiment que j'aimerais bien revoir là-bas, parce que c'est vraiment exceptionnel.
0: Et c'est concert, c'est le titre qui clôture leur set, c'est ça?
4: Dernier morceau une ambiance dantesque. Il y a tout qui vole.
0: Ouais,
4: quel groupe? Ah, bah ouais, il y a des godasses voltigées, même des lunettes, enfin de tout.
0: Ah, d'accord.
4: Dans un nuage de poussière. Enfin, c'était impressionnant, le pogo, incroyable.
2: C'est pas ce jour-là que t'as failli mourir?
4: Pêche.
3: Non, c'est pas celui-là.
4: Ah non, c'est
2: il aurait pu,
4: bien
2: mais
4: plus
2: non,
4: vieux,
2: c'est
4: ça.
2: Pas celui-ci.
4: Non, on a fini noyé sous la bière, parce qu'il y en a un, t'en connais, il y a un proche à toi qui m'a versé sa bière sur la tête.
2: Quel bon,
4: ton
2: bonne
4: frère
2: idée.
4: Dans le pogo,
2: il
4: m'a versé toute sa pinte sur la tête.
0: Comme ça?
4: Comme ça, dans le pogo. Tout.
3: Parce que c'était très bien, donc il était content. Il était heureux.
4: T'es content?
0: Ça t'a rappelé ton enfant?
4: Ouais, ça collait un peu.
2: Ouais, il avait quelques fulgurances comme ça.
0: Et
4: Non, mais après, tout le monde faisait ça autour de nous. Tout le monde se vidait sa bière. On était, je sais pas combien, se vider nos bouteilles de bière. Nos peintes.
0: Rappelle-nous sur quel groupe t'as failli mourir et c'est le gars Sylvain qui t'a sauvé.
4: Ah, c'était Guadalterraz. Les copains de Rennes, les gars qui montent, parce que maintenant ils sont produits, ils jouent un peu partout. Hein. Ils ont fait des gros festivals. Et ils sont en train de faire un album qui va bientôt ressortir, j'ai pas encore écouté. Guadalterraz.
0: Bon, on va parler de choses assez pratiques. Comment ça s'engage un festival comme Binic le premier jour à fond la forme, ou faut quand même ménager sa monture, ou il n'y a plus de monture?
3: On essaye de ménager, mais c'est rarement possible.
4: Je crois qu'on se pose pas de
3: donc,
4: questions.
2: Non, c'est tout au feeling. Hein,
4: tout au feeling. C'est le mot.
0: Donc c'est à fond le cinquième le premier jour.
2: On faut déjà se mettre en place, organiser nos petits mobilhomes quand même
4: tranquillement.
2: Oui, non, parce que moi je fais pas le lit en rentrant, hein. Je fais avant.
4: Non, mais on s'organise avant. Là, il y a un truc qui me rassure, c'est qu'on a appris récemment qu'en fait, Movie Star Junkies était programmé le samedi à 16h30. N'importe quoi, un groupe comme ça.
2: Pour sortir de l'apéro.
4: J'ai même envoyé un message à la MNF des Fouilles, ils m'ont pas répondu, mais on a appris récemment qu'en fait ils jouent à minuit, ils jouent en dernier. Ils jouent plus du tout à 16h30.
2: On est soulagé.
0: Les plaisances, ça pèse toujours dans le game.
3: Ouais.
4: Je crois qu'on est beaucoup à avoir envoyé un message.
3: Il y a plein de gens qui ont envoyé
4: filles,
3: donc
4: je suis sûrement pas le seul à avoir râlé.
2: Ouais, enfin râler, c'est une nature pour toi.
3: J'allais dire, c'est de famille.
2: Qu'ils m'en mettent une dans la jambe, une petite.
4: C'est juste héréditaire.
3: C'est
4: inné,
3: voilà, ça.
0: Leur levage de coude sur la sortie de bloc. Ouais. Ceux qui font du basket auront l'image. Eh bien, messieurs, à suivre.
4: On va mettre un peu de français. Hein.
3: Allons-y.
4: Des Français qui
0: j'étais
4: sont passés
0: là.
4: À Binic.
0: J'étais là.
4: T'étais là, hein, le premier.
0: Oh, c'était beau.
4: Cheveux, ouais. C'était beau.
3: Combien t'as fait? 2 ans, toi?
0: Trois fois, je crois, mais en séparé.

0: Oh là là, quelle magnificence que c'est, Feeling of Love. Yes. Pas de chance, c'est un peu comme Sloy, c'est des groupes qui français ou les Thugs. Du talent, une musique dingue et puis un succès à 10 balles, quoi, enfin 10 euros. C'est quand même dommage, quoi.
1: Ils ont pas eu énormément de succès. Marietta en solo, le chanteur de Feeling of Love, a eu sûrement plus de succès en solo qu'avec le groupe.
0: Ouais, mais il expliquait que le premier album avait bien vendu, le deuxième un peu moins, et puis ça chute, et puis voilà, même Born Bad a du mal à suivre derrière. Parce que Born Bad,
2: le
0: patron disait que c'est plus rentable pour lui de sortir des compiles que de sortir un album d'un groupe actuel, quoi.
1: Les gens écoutent des morceaux seuls et puis des albums entiers comme nous à une époque.
0: Eh ben c'était très bien. On rappelle,
1: une doublette française. Ouais. Cheveux, premier.
0: Cheveux, c'était bien aussi. Hein.
1: Alors c'est étonnant, Cheveux, je l'ai mis parce que ça détonne un peu à Binic. C'est pas du tout le style de musique de Binic quand même, parce que c'est essentiellement de l'électro, Cheveux.
0: Avec une guitare, un guitariste.
1: Folle. Puis un chanteur qui a plein d'effets dans la voix, qui a deux micros, enfin voilà, trois micros,
0: une voix normale,
1: plein d'effets. Ouais. C'est très électro. Il n'y a pas beaucoup de groupes électro à Binic quand même. Mais c'était génial, j'ai un super souvenir de la balance de Cheveux sur le port le matin au petit déjeuner. On entendait Madame Pompidou.
0: Ça montait là-haut.
1: C'était génial. Ça faisait une ambiance incroyable. Ouais.
3: En mangeant des huîtres et en buvant
1: un vin blanc.
0: Des huîtres. Dommage, Cheveux aussi, l'histoire est un peu finie, quoi. Ils ont fait un album avec des musiciens maliens,
1: ça
0: je crois.
1: Bon, ensuite Sahara, ouais.
0: Voilà, c'est plus fort pour le goût, plus fort pour le casque. Et puis depuis, pas grand chose.
1: Aucune nouvelle de Cheveux, mais moi ça fait déjà longtemps.
3: Ça marche.
0: Binic, cette année 2020.
1: Personne n'a relevé, vous écoutez pour les gants.
3: Si, au niveau des cheveux, mais on est tous rasés. À part Manu qui est pas mal encore, mais. Et puis Guillaume, ça va aussi.
0: Je m'accroche.
4: Il a 12 ans, c'est normal.
3: Il en a encore, lui.
0: Je crois que j'irai plus loin que Guillaume au niveau des cheveux.
4: J'en sais rien. Franchement, je sais pas.
3: Ah oui, non, t'as une sacrée touffe hein, quand même. De cheveux. Hein, genre,
4: On vous dira pas ce qui se passe dans le studio en ce moment.
0: 2026, quelle est les... Alors, on l'a dit. J'ai fini le flop, non. Movie Star Junkie qui a été le déclencheur, mais est-ce que vous avez commencé à écouter la prog et à trouver des pépites ou pas?
1: Moi, j'ai commencé.
0: Alors?
1: Oui.
4: Merci beaucoup pour ça. Ça c'était bien.
0: C'est ce qu'on appelle un bon client. Oui.
1: Il y a un groupe de Montréal qui s'appelle Pipi. Mais j'en ai parlé à l'émission précédente, c'est pour ça. J'ai l'impression de me répéter.
4: Non, c'est vrai que tu l'avais dit.
1: Ouais. J'avais même passé un morceau.
2: Philippe, non, j'ai pas encore écouté. J'ai écouté quelques morceaux, mais c'est tout. J'ai rien trouvé de.
4: De toute façon, maintenant tu y vas, donc quoi qu'il arrive, t'en fous.
2: J'ai toujours pas ma place, mais.
0: Fabien, tu te laisses porter?
3: Je me laisse porter, ouais, c'est ce que j'ai dit. Il est obligé d'en parler, justement.
1: Mais c'est bien,
3: moi je vous suis. Hein. Il a dit,
2: je crois que je vais me faire chier avec vous. Mais...
1: C'est bien de découvrir aussi.
3: C'est un moment aussi, ouais.
0: C'est un festival où on rencontre pas mal des Bruxellois, de Normands, enfin de têtes connues, non?
1: Maintenant, oui, au début, non, mais depuis quelques années, oui.
0: Et alors, c'est agréable, c'est chiant, c'est...
2: Même des anciens des Bruxellois.
1: Avant, on se faisait une petite fête sur la plage le dimanche midi, mais ça, c'est passé, c'est fini, ça. Depuis le Covid, c'est fini. Mais je sais pas. Ou alors peut-être que d'autres le font encore, mais moi, nous on ne fait plus. Voilà.
2: C'est la vie.
1: Non, plutôt nos copains de Nantes ou de nos copains de Caen qui viennent. C'est plutôt eux qu'on revoit. Et oui, nos copains maintenant
0: de Paris.
1: Maintenant de Paris, puisque Clairette et JC viennent. Oui. Alors ça, c'est cool. Et ils seront dans le même camping que nous. Alors je pense que là.
0: Je suis un petit peu. Ils ont plus de facilité à la Binic qu'à Évreux. C'est quand même. Il va falloir s'organiser un truc. Il faut qu'ils soient là, quoi, ces gens-là. Il va falloir qu'on les invite et qu'il se passe quelque chose.
2: Ah ouais. Bah, invitez à la radio.
0: Bah, tiens.
2: Ils adorent la musique.
0: Eh bah oui, tiens.
2: Alors,
0: oui, c'est vrai,
2: alors
0: c'est ce magique système.
2: Et bah merde, ça déconne.
0: La chaleur,
1: ça.
0: À suivre, messieurs.
2: On voit la réelle personne.
0: Qui aura-t-il à écouter?
3: Après, c'est Cache Sauvage, hein, c'est ça.
1: Ouais, voilà. Sélection de Fabien. Ah, bah oui.
0: Parle-nous de Cache Sauvage.
3: Moi, c'est toujours pareil. Hein. J'ai écouté ça avec Hervé.
0: T'as subi au début et après t'as
3: aimé. J'ai subi, j'ai aimé et puis j'aime toujours. Et,
0: On rappelle que c'était des écoutes parfois tardives.
3: Des écoutes tardives, qui faisaient des fois de bonne heure mais qui finissaient tard. Oui, c'est vrai. Pour écouter. faut et, ça, se dire. Mais toi, bon.
0: C'est à quelle heure que tu préfères?
3: Bah c'était quand on avait fini le digestif. Non, bah vers 1h, 2h du matin, puis après ça durait très longtemps. Parce qu'après, sur le coup de 4-5 heures, on passait plutôt des trucs plus calmes, Léo Ferré, toi, Reggiani, des trucs comme ça.
0: Donc, histoire de chialer un peu dans la.
3: Oui, histoire de chialer un peu pour terminer la soirée. Mais c'est vrai, Binic, oui, parce que j'ai toujours été embêté de ne pas y être allé pendant des années. Alors que j'aurais bien aimé, alors à chaque fois j'avais le résumé de tout à la
5: jour
3: maison,
5: après jour.
3: Jour après jour, et puis des fois ça continuait, il n'y avait pas seulement Kai Carvé, hein, Laurent venait était là, Philippe était là aussi de temps en temps. Et puis
1: pourtant vous aviez loué un truc pour y aller.
3: Ah non, c'est l'anecdote, mais on attend plus tard ça.
0: Cache Savage, vu à Évreux, vu un peu partout, oui. Une grande dame australienne. Et qui fait toujours un peu trembler nos cœurs. À Rouen c'était magnifique.
3: Ouais. Je me
0: disais c'était très bien.
3: À Rouen.
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0: C'est vraiment pour moi l'un des symboles de Binic, évidemment. Rod Penot, plein d'émotions, parce que souvent il jouait deux ou trois fois, quoi, au moins deux fois.
1: Oh, au moins deux fois, oui.
0: Au moins deux fois, mm-hmm. Et c'était vraiment cool de... Arrête de t'énerver sur les casques, ils sont détruits. La boîte, elle est fondue.
2: Ah, il marche pas.
0: C'était toujours... on regardait toujours en disant est-ce que c'était meilleur qu'hier ou aujourd'hui, c'est plus donné Moi, je le trouvais toujours hyper bien.
1: Sur les années, ouais, c'était toujours pareil. Enfin, il était toujours excellent, quoi. Après, les années qui passaient, évidemment, c'était... Il était moins en forme. Mais
0: moi, je trouvais qu'il était déjà super encadré par, un groupe de killers.
1: Et il y avait toujours des musiciens qui dataient depuis...
2: Jimmy Dero à la batterie.
0: Oui, toujours. Il connaissait l'usage. Non, c'était vraiment bien. Et puis, c'est un gars qui vivait sa musique, quoi. Il était animé.
1: Oui.
0: Si on regarde ça de loin, sans le son, on se dit, mais qu'est-ce qu'il fait ce vieux con à sauter partout. En fait, la musique a transpiré par tous les pores, toutes les veines.
3: Le concert à 5 et Portrieux, il était en transe. Sur un morceau, c'était une transe totale. Incroyable. Je crois que c'est le meilleur concert que j'ai vu de Rod Penot, c'était non pas à Binic, mais à 5 et Portrieux. Parce que dans la semaine, des fois, il a rejoué les groupes.
1: Oui, au début, oui.
3: Ouais.
0: Magnifique.
4: Ouais, j'ai qu'un... une tristesse de l'avoir jamais vu sur scène.
0: Il y a un fouet derrière.
4: Je vais faire.
1: J'ai ramené des orties.
4: Engin, machin, me flageller.
3: Et là, tu vas rapu. Hein.
4: Bah non, c'est ça le problème.
5: Je peux faire dans le jardin si vous voulez.
3: Je crois que c'est mort.
4: En streaming.
1: Sur lui aussi.
4: Je
0: crois que c'est mort. Ouais. Binic a connu plusieurs évolutions. Au début, c'était le tout gratuit. Après, il y a eu différentes choses. Peux-tu nous rappeler un peu comment c'était au début, comment ça a évolué
3: Au début, d'abord, c'était un festival de blues. Moi, je n'ai pas connu à l'époque où c'était vraiment que des groupes de blues. Et à partir de 2012, ils ont commencé à faire venir des groupes de garage. Moi, je n'étais pas en 2012, mais c'était déjà les Monsters, Rêver en Beatman et tout ça. Et il y a Ty Segall d'ailleurs en 2012, je ne l'ai pas vu. Ça commençait déjà à être beaucoup plus rock. Moi, j'y suis allé qu'à partir de 2013. Et puis, c'était gratuit, il y avait trois scènes. Après, ça a évolué. Oui, comme tu dis, il y a eu une période Vigipirate. Voilà, il y avait... Parce qu'il y a quasiment... Il n'y avait pas de service d'ordre. Hein.
1: Non,
3: il ne se passait jamais rien. Hein. C'était un concert de rock, pourtant.
0: Dans une ville, des familles, des personnages.
3: Sur le port, ouais.
0: Des verres en verre.
3: Jamais une bagarre, rien.
1: Non.
0: Et avec, d'ailleurs, il y avait, à l'époque, je me souviens, une consigne qui avait été adressée par la mairie et au bar, etc., c'est de ne pas augmenter les prix pendant le festival, pour ne pas se faire sur la bête. Après, il y a un site fermé, sur le haut, retour en bas, enfin, retour en
3: bas. Le site fermé, c'est suite au Covid. Donc, ça, il y a une année, il n'y a pas eu. Et puis, les deux autres années d'après, ça s'est fait en haut, là où il y a le camping festivalier, la Roo News, qu'on appelle. Ça surplombe la mer. Ils avaient installé un chapiteau. Donc, c'était un mini-festival.
1: Ça s'appelait la cathédrale.
3: Voilà.
0: Donc, désormais, il faut acheter un pass, c'est ça?
3: Et après, c'est revenu en ville, mais c'est devenu payant. Donc, avec.
1: Fermé, quoi.
3: Fermé, quoi.
1: La ville est fermée pendant trois jours.
3: Ouais.
0: C'est pas une somme.
1: Absolument pas. C'est 50 euros pour les trois jours.
3: Ouais.
1: Et si tu prends ta place au mois de janvier, c'est 30, je crois.
3: 35, ouais, un truc comme ça.
0: C'est pas dispendieux, comme disent nos cousins québécois.
1: Après, on dépense dans les bars, donc tout va bien.
4: Et il y a deux scènes.
3: Maintenant, il n'y a plus que deux scènes. Il y en avait trois avant.
4: Qui jouent en même temps.
0: Celle
3: qui est près de la plage, la Banche.
1: Et la cloche,
3: celle qui est près de là où il y a le marché habituellement, c'est Pomelec.
0: Celle qui descendait.
3: Celle qui est en bas du côté du bar de Chaland, de là d'où vient le festival, parce que c'est le patron du Chaland qui a lancé le festival, un tatoueur de Parisien qui s'est installé à Binic. Et cette scène-là, elle n'est plus. C'était trop compliqué à gérer. Elle était sur un rond-point. C'était un peu compliqué, je crois.
1: Bah, les deux, parce que Pomelec, au début, c'était sur le rond-point aussi.
3: C'était un peu plus en avant. Oui, ils l'ont reculé.
1: Sur le rond-point.
3: Oui, c'est vrai.
0: Il était sur le rond-point, après, ils l'ont reculé.
1: Ils l'ont mis sur le parking.
3: Non, puis il y a de plus en plus de monde, c'est ça le problème. C'est qu'au début, on pouvait circuler, mais depuis quelques années, ça devient difficile.
0: Hein. Ouais, le samedi, c'est vraiment chaud.
3: C'est blindé de chez blindé. Le dimanche soir, c'est énorme. La scène de la Branche, qui est la plus grande scène, en fait, c'est complètement blindé.
1: Loin,
3: Je me souviens le soir des Sonics.
0: Il y avait blindé de la passerelle, je me souviens de la passerelle qui était.
1: Qui touchait l'eau.
0: Ouais.
1: Là, c'est par rapport aux grandes marées aussi.
0: Ah, ça doit être ça. Titre suivant, messieurs.
3: Alors donc,
1: Gigi. C'est XYZ.
0: Oh, Yann Sévenus. Voilà. J'étais là.
1: T'étais là ?
0: Oui.
1: Ah bon ?
0: Ah,
1: attention.
0: Ah, mais il est venu plusieurs fois, mais.
1: Ouais, c'est
0: venu.
1: D'accord.
0: Je l'ai vu qu'il avait joué sous deux noms.
1: Oui, c'est ça, oui. Il avait deux groupes dans le même. Sur le même festival. Vas-y.

0: Vous êtes sur la version et podcast où il n'y aura pas eu le blanc qu'on vient d'entendre juste avant.
1: Oh, c'est un problème d'émetteur.
0: C'est... Tout ça pour aller à l'échafaud, c'est ça?
1: Ouais, exactement. Ouais. Il y en a un qui le mérite, l'échafaud.
2: On ne dira
0: si,
2: pas les
0: noms. S'il y en avait qu'un. Ça dépend de quoi on parle.
2: Si c'est en politique, il y en a beaucoup.
0: Ça dépend de quoi on parle.
1: J'ai Guillaume Erner en tête là, mais bon, c'est autre chose.
0: Alors, je voudrais renier ce mec, il n'a pas ce prénom là. Ce n'est pas possible.
1: Non.
0: Non, c'est une catastrophe.
1: Willem.
0: Non, mais franchement,
2: William, c'est William.
0: Faut le virer, ce mec. Allez, il aura son rond de serviette chez CNews, sans problème.
1: Eh oui. C'était quoi cette histoire de. On aurait dit.
3: Toute Time Machine. Mais là, on en a vu ensemble avec Fabien et Philippe
2: l'année dernière. Ah oui, moi je. C'était peut-être un des seuls trucs de bien à Vinic l'année dernière. Non, je déconne. Et c'est vrai qu'on avait rigolé parce que c'était drôle.
3: Le chanteur, il est génial.
2: Ah ouais, c'était.
3: Et c'est le chanteur, en fait, c'est.
2: Complètement différent.
3: C'est en solo, c'est le chanteur du groupe UV Res, qui est un groupe australien assez connu, qui avait joué aussi à Vinic il y a 2-3 ans. Et c'est lui en solo, il est juste accompagné d'un guitariste, qui a une drôle de tête, qui fait un peu autiste.
2: Ils sont tous les deux bizarres.
3: Voilà. Et. Il slam un peu, enfin. Il est super drôle, il fait beaucoup d'humour. Là, il a une chanson, il fait la comparaison entre la différence entre les crêpes et les galettes, parce qu'il est en Bretagne. Il parle de barbecue. Enfin, moi, je comprends difficilement, mais ça a l'air très drôle parce qu'il y a plein de gens qui rient. Mais non, il est super marrant, il est à la banane, il rigole tout le temps. Il est

0: très très drôle. C'était une bonne surprise de l'année dernière qu'on connaissait.
1: Il a missionné un DJ.
2: Non, c'était
3: bien. Ouais, et la suite alors, est-ce que Philippe s'est fait, il y a un disque de prep?
0: Oui, mais il y avait Yann Stevenius avant.
3: Ah oui.
0: Bah oui, qui était le premier, qui était le premier de la doublette. D'accord. YZ. Bon.
4: Il suit pas Philippe.
2: Si, mais
1: demande. En même temps, c'était le premier avec la fin de l'alphabet, on ne comprend plus rien.
0: C'est l'autre série, ça.
3: Yann Stevenius qui se produit sous 10 000 noms. Ce fut Make Up, ce fut Chain of the Gang, XYZ, et j'arrive pas à me souvenir l'autre, le quatrième.
5: Alors là. C'était en même temps, oui, il jouait dans deux groupes différents sur la même année, mais alors le nom.
3: Et le lendemain, il était seul avec sa copine.
5: Mm-hmm. Oh, c'était moins bien.
3: Ouais, mais il joue trois accords, il lâche la guitare, ouais, il parle tout le temps.
5: Il a une guitare qui ne se sert absolument pas.
3: Et il y a une boîte à rythme, et lui, il fait juste cling, cling. Mais bon, il le fait avec
0: Il a compris, lui, enfin, que la guitare, ça servait à rien.
5: Déjà, il y avait la batterie qui servait à rien, alors là.
3: Et puis, c'est un grand conteur, hein, il écrit des livres sur rock'n'roll assez drôles.
0: Il écrit très bien, apparemment.
3: Je crois que c'est pas traduit, heureusement.
0: D'ailleurs, en parlant d'écriture... j'ai entendu là qu'il y avait.
3: J'ai fini le livre de.
0: Non, mais Imprivé à Babylone. Ils ont sorti toute la série de l'auteur de Imprivé à Babylone, là. Le mec de la Beat Generation, là, de ton émission.
3: Oui, le nom m'échappe, mais oui.
1: Je l'ai lu il n'y a pas longtemps. En plus.
0: Voilà. Ah, ça j'ai lu ça il y a 40 ans, moi, mais bon.
1: Sur Brodigan,
0: Richard Brodigan. Brodigan, voilà. Donc il vient de ressortir sur. Je ne sais plus quelle édition. Tous ces bouquins à 10 balles.
1: C'est vrai que moi, ils ont réédité le Privé que j'ai lu parce que ça faisait quand même 15 ans que je faisais une émission dont j'avais jamais lu le titre. C'est très très bien. C'est vrai.
0: C'est vachement bien.
1: Il faudra que je.
0: C'est un détective. Un détective un peu loser.
1: Le prochain, c'est le canard siffleur mexicain.
3: Ouais.
1: Pas lu non plus.
3: Ouais. Il faut lire aussi, il a écrit un bouquin sur la pêche, truc à la truite ou je sais plus quoi. C'est très boulot, me l'avait conseillé, je l'ai lu, c'était vraiment très très bien.
1: J'avoue que ça m'attire moins dit comme ça, mais pourquoi pas.
0: Moi je savais pas que Brannigan faisait partie de la Beat Generation, comme Kerouac et tout ça. Parce que c'est pas. L'écriture, c'est pas du Ginsberg quoi.
3: Non, mais c'est un livre un peu plus tardif, mais qui est. Moi je trouve que le mec enfermé dans ses rêves, je trouve ça vraiment. C'est vraiment un livre passionnant quoi.
0: C'est un petit. Un petit clin d'œil à l'émission.
3: Merci, merci, merci. Il vous reste un
1: parle
3: titre.
1: Bien dans ton micro, toi, on t'entend moins bien, là, je trouve.
3: Et il vous reste un titre.
0: Alors
5: vas-y,
2: non, c'est l'ami là-bas. T'es l'ami. C'est à toi de le mettre.
5: T'es là pour ça.
2: Mais le
3: nom, c'est.
2: C'est tellement long qu'il faut que. Je...
6: Rice.
2: Rice O'Neill. Rice O'Neill.
6: Oui. Rice O'Neill.
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0: Oui, d'accord.
1: En privé à Babylone.
0: Non, c'est pas ça. Dites-vous, vous restez chez vous. Vous n'êtes pas tout le temps parti par mon et par vous. C'est ça que je dis. C'est tout ça que je dis, vous voyez.
1: En privé à Babylone.
2: Bon, ben, c'est ça que je dis. Je dis chapeau. Dis au moins, c'est vrai, vous avez resté. Vous avez su rester. C'est ça que je dis. C'est ça que je dis. C'est plus ça que je dis.
3: Et nous aussi, c'est plus ça qu'on dit.
4: Ouais, toujours. On dit toujours ça qu'on dit.
3: L'heure des nouveautés.
5: En votre absence, nous avons relevé le flambeau du blind test, vu qu'on pense à Jean-Jean avec cet extrait-là.
6: Il est bien être papier déjà.
3: Et puis Victoire.
4: Oui, il était comme ça.
5: Victoire, oui, bien sûr.
6: Merci.
5: Bien sûr, bien sûr. Bon, alors attends, parce que le temps qu'on s'y mette, le temps que ça se branche et tout, parce qu'on fait un changement de câble.
7: J'ai rangé les vinyles dans la pochette, contrairement à certaines personnes autour de cette table qui ne rangent jamais les vinyles.
5: Ah, c'est moche ça.
7: Pochette.
5: Ah, ça c'est un scandale.
8: Ça m'est adressé.
5: C'est un scandale.
4: Donc ça y est, des reproches, rien pour moi.
5: Ce n'est pas
8: peine fini. C'est un scandale. Alors, les nouveautés.
5: Les nouveautés. Bah écoute, moi j'ai envie de passer le nouveau Graham Coxon qui est très très bien.
4: Oh,
5: et alors, il vient de sortir un album. Ça s'appelle Castle Park.
8: J'adorais sa déclaration. Il a fait une déclaration sur Oasis. Il a dit : moi, je pense que Oasis avec moi aurait été un bien meilleur groupe.
4: Merde.
5: Je pense qu'il serait capable de dire ça sur pas mal de groupes en fait.
7: C'est toujours la haine entre Blur et Oasis, si je comprends bien. Ça n'a pas changé depuis 30 ans, 40 ans.
5: Ouais, ils ont fait des morceaux ensemble sur scène quand même. Hein. C'est de la fausse haine entretenue et tout ça.
4: Après, c'est l'entretien, c'est tout.
5: Après, il est clair que.
4: Nous aussi, on nous dit des conneries.
5: Je pense que si
4: dure depuis 40 ans.
5: Si tu prends les deux bandes, Coxon, c'est quand même un des meilleurs mélodistes sur tous ceux qu'il y a dans les deux groupes, même si Albarn est pas mal aussi.
8: S'il vous plaît, du côté de Saint-Sébastien, laissez parler.
4: Il n'a pas la parole.
5: Il avait dit qu'il voulait me laisser 3 minutes. Donc, du coup, il est en train de faire.
4: Stop.
5: Il est en train de passer des amendements à la con pour m'empêcher de.
4: Graham, à toi.
5: Ah, il y en a un qui veut du Graham.
7: On parle de la Coupe du Monde en ce moment. L'hymne des Anglais, c'est plutôt Oasis.
8: Ouais, Wonderworld.
7: Ils sont à Underworld, ils sont à fond dedans.
5: Manchester, qu'est-ce que je te dis ? Allez, est-ce que ça a marché ?
4: Au milieu de 3

0: Mais qu'est-ce que c'est que cette belle histoire?
1: C'est bien, ça s'appelle Telehealth. C'est un groupe qui vient de Seattle, dans l'état de Washington, signé chez Sub Pop, évidemment.
0: Ça convoque plein de choses. Hein. Ouais. Moi, j'ai attaqué sur Magazine. Là-bas, il y avait
1: Divo. Magazine, Divo, ouais, voilà, tout ça. Et c'est vrai que c'est plein de petites influences qui sont bien remixées à leur sauce à eux. Hein. Je trouve que ça ne fait pas non plus imitation d'autres groupes et tout ça. Non, donc, ouais. C'est un album qui s'appelle Green World Image. Et le morceau, c'était Yassify Me. C'était très bien.
0: Est-ce que tu as regardé si ça tournait en Europe la saison prochaine?
1: Je vais regarder ça. Je vais essayer de regarder après.
0: C'est vraiment très bien.
1: Je vais essayer de regarder. C'est possible que ça arrive dans notre coin, on verra bien.

0: On va faire une émission de nouveautés, je trouve.
1: Ouais, c'est vrai. Non, mais c'est pas, on sait pas encore. Ça se trouve, au dernier moment, je vais me rétracter. On sait pas. On verra bien.
2: Ah bon, comme ça, t'es le retrait.
1: Ouais, on verra bien, on verra bien. Il y a des choses qui me titillent en ce moment, c'est comme ça. Ok, donc on avait entendu avant Graham Coxon, c'était un très très bon titre, All Right, sur le morceau, sur l'album Castle Park qui vient de sortir là en juin.
0: Avec Nick Baudard au chant, c'est vraiment
1: cool. Eh ouais, comme quoi, hein, mine de rien. D'ailleurs, Nicolas Baudard aurait dit que Blur aurait été bien meilleur avec lui au chant. Et ouais, il paraît.
3: Ouais.
1: Ah non, c'est pas ça. C'est pas ça.
0: Me nique pas mon samedi.
1: Je
0: veux pas un appel à d'une demi-heure en disant tu restes chez toi.
1: Alors, je crois que j'ai dû confondre avec une autre citation que j'ai entendue en antenne tout à l'heure. Je suis vraiment désolé. Je vous propose d'enchaîner du côté du Canada avec un groupe qui s'appelle La Sécurité. La Sécurité, le morceau s'appelle Bingo sur l'album Bingo et c'est Bingo chez Bella Union. C'est parti.

0: Et voilà, qu'était-ce donc ?
1: Ça s'arrête bien.
2: C'était la sécurité.
1: J'aime bien quand ça s'arrête comme
2: avec
1: ça.
2: Avec le morceau Bingo sur l'album Bingo chez Bella Union des gens de Montréal, il me semble.
0: Il en, est, il en est fini de cette.
1: Décidément, à Montréal, il y a du bon groupe.
2: Il y a la scène montréalaise, il y a plein plein de choses. Ouais. C'est pas que de l'expérimental.
3: On va se faire disputer, on s'est déjà fait disputer.
0: Il en est fini de la 634e enquête du privé, exactement 1h30.
1: Non, j'ai voir qu'on me coupe.
0: Au revoir.
3: Ça fait mal. Au revoir.
0: On se retrouve la semaine prochaine pour la der de la saison. Allez, portez-vous bien.
2: À notre 3h, c'est nous. Ça. À 3h la semaine prochaine.
3: Je vous ai dit de vous arrêter.
0: Non, par contre, on aura 2h, effectivement.
2: On aura 2h.
0: On aura 2h. Allez, portez-vous bien.
1: Ah, d'accord. Bah, on va revenir la semaine prochaine. Alors.
0: Ça roule. Allez, ciao.
3: Bye, bye.
2: Ciao, bye.
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Cette semaine, c'est Westrack Radio qui vous emmène à la découverte d'une nouvelle artiste. Elle s'appelle Marla Wallace, elle est havraise et elle vous propose de découvrir son nouvel EP, Raw.

un nouvel EP qui s'appelle Raw et il est sorti le 19 juin. L'EP Raw est composé de 5 tracks, 5 phases. Ça résume un petit peu ces deux dernières années, donc de 2014 jusqu'à 2026, où j'ai traversé quelques petites crises existentielles. J'ai traversé une rupture, donc je parle de rupture, je parle de l'impact de l'actualité qu'il y a eu sur moi, je parle de sobriété, je parle de grossophobie, je parle du fait de me sentir inadaptée et pas dans les cases et

ma première collaboration avec l'artiste Elliot Durif, qui est un compositeur ultra talentueux, où l'alchimie est venue dès les premières sessions, et c'est incroyable. D'ailleurs, il fait partie du groupe La Malle, donc n'hésitez pas à aller écouter, ils sont très talentueux. C'est du rap punk archi cool.

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3: Eh bien, bonsoir aux auditeurs et aux auditrices de Principe Actif. Donc, c'est Amnesty International. On est le mardi 30 juin, dernier jour du mois. Donc, ça veut dire aussi qu'on fait la dernière émission de la saison, bien sûr. On sera de retour le 15 septembre, mais on vous le redira tout à l'heure sur l'antenne de Principe Actif, bien sûr. Et donc, c'était notre foire aux livres dimanche dernier. Il y avait Claire Lys qui voulait vous dire quelques mots à ce propos-là.
4: Eh bien, oui. Donc notre foire aux livres s'est passée pas sous la canicule. Bon, il y avait quand même du soleil l'après-midi, mais on a échappé aux orages et on a eu du beau temps. Et merci à toutes les personnes qui sont fidèles au rendez-vous, qui viennent chercher des livres pour l'été, signer nos pétitions. Et un grand merci aux bénévoles qui sont venus, donc des bénévoles d'autres associations comme le Secours catholique ou le CFED Asti ou les Restos du Cœur. Donc je vais les nommer. Il y avait Armand, Salimata, Martial, Patrick, Françoise, Jean-Pierre. Merci aux jeunes du lycée Sangor, Lénaëlle et Alexandra. Merci à Flora Alexandre. Merci à Flora qui est une future antenne jeune. Alors c'est pas le même lycée ?
3: Si, c'est Sangor aussi.
4: Et puis Mina et Ronan qui font partie du groupe mais qui habitent beaucoup plus souvent sur Rouen et qui sont venus nous rejoindre pour la foire aux livres.
5: Un petit coucou rapide, mais voilà. Toujours apprécié.
3: Voilà, donc c'est vrai qu'on a passé une bonne journée au soleil, et puis il y a pas mal de gens qui sont venus nous acheter des livres, comme d'habitude. Et donc on a eu effectivement, comme disait Claire Lys, beaucoup d'aide, et ça c'est tout à fait sympa.
4: On a même un monsieur qui est venu exprès de Soissons, qui s'appelle Didier, et qui nous a acheté plein de bouquins, parce qu'il fait toutes les foires aux livres, et il cherche les foires aux livres d'Amnesty.
3: Alors voilà. Je vais dire aux auditeurs, aux autrices, moi je m'appelle Didier, mais c'était pas moi.
4: Non, je sais, c'était pas toi.
3: Bon, voilà. Donc, encore une fois, merci à tous ceux qui sont venus nous aider, c'était très sympa et très utile puisque c'est aussi ce qui permet de nous financer. Je vous rappelle qu'Amnesty International, Évreux, comme tous les groupes d'Amnesty et toutes les structures d'Amnesty, fonctionnent sans aucune subvention de qui que ce soit. Voilà, donc c'est le public qui nous finance à travers toutes ces manifestations. Pour commencer l'émission, c'est pas un scoop que je vais vous donner, c'est qu'on sort d'une période de canicule, là, très généralisée, très historique, très longue. Tous les records de chaleur sur la France ont été battus et rebattus d'un jour sur l'autre. Et donc,

0: Et puis on n'est pas à l'abri de retomber à nouveau dans une période de chaleur, si on en croit les bulletins météo en ce moment. Et donc, moi, je suis tombé, alors c'est pas un texte d'Amnesty, enfin, écrit par quelqu'un d'Amnesty, mais le contenu du texte, qui est assez ironique, pourrait très bien être co-signé par Amnesty International. C'était signé par une dame qui s'appelle Yamina Saeb, qui est ingénieure, qui est docteur en ingénierie énergétique, spécialiste des politiques énergétiques, et qui est prof à Sciences Po, et qui a participé à la rédaction du 6e rapport du GIEC, qui est paru il y a quelques années. Et voilà ce qu'elle a écrit à monsieur Emmanuel Macron. Cher Emmanuel Macron, je vous écris de notre cave, seul lieu encore habitable dans notre immeuble parisien. Je relis votre appel à la prudence, à prendre soin des personnes âgées, des plus vulnérables comme des enfants, et à suivre l'ensemble des recommandations du gouvernement. J'en reste abasourdi. Je ne comprends pas qu'un président de la République puisse, une fois de plus, faire peser sur les frêles épaules des citoyens la responsabilité de les protéger, qui est la vôtre. Et je vous imagine sirotant un apéro, loin d'être mérité, dans une pièce climatisée de l'Élysée ou d'un autre palais de la République. Alors j'ai décidé de vous écrire. Cette lettre, vous ne la lirez probablement jamais. Qu'importe, seule l'écriture apaise un peu ma colère. Vous nous demandez la prudence. Mais la prudence de qui, monsieur le Président? Celle des citoyens qui n'ont jamais voté pour 4 degrés de réchauffement ou celle d'un État qui, année après année, choisit de ne pas agir sur la cause? On ne se met pas à l'abri d'un climat que l'on continue de dérégler. On ne boit pas de l'eau pour réparer des décennies d'inaction climatique. Cette canicule n'est pas une fatalité météorologique. Elle est la conséquence directe et mesurée de votre décision de nous enfermer dans le capital fossile. Nous l'avons écrit noir sur blanc dans les rapports du GIEC. Vous le saviez, nous le savions tous. Ce qui nous accable aujourd'hui n'est pas une surprise. C'est un rendez-vous que vous, avec d'autres responsables politiques, avez choisi de ne pas honorer. Et que proposez-vous face à cela ? De nous adapter à une France devenue fournaise, comme si l'on pouvait s'adapter sans fin à un monde que vous vous obstinez à rendre invivable. Je vous écris enfin parce que je ne sais pas comment expliquer à un enfant de 6 ans que les adultes savaient et qu'ils ont préféré l'apéro à l'action. Je ne sais pas pour vous, moi je refuse de léguer à mon fils un pays où le seul refuge est le sous-sol et comme seule consigne, la débrouille. Nous finirons bien par remonter notre cave, mais je n'oublierai pas qui m'y a laissé. Votre inaction climatique, cher Emmanuel Macron, celle qui vole à nos enfants le droit de vieillir sur Terre. Voilà, je trouvais quand même que ce texte était très très bien vu, très complet, et voilà. Et qui ne peut qu'engager tout le monde à agir avec toutes les ONG qui s'occupent de la question, dont Amnesty, mais pas que Amnesty. Mais encore une fois, il faut se bouger. Voilà. On va changer complètement de sujet. C'est Edith qui va vous parler de la venue en Europe des talibans. Ouais,
1: oui.
0: Vous en avez peut-être entendu parler. Bah, mais pour commencer... Oui, vas-y.
1: D'accord. Ouais, c'est ce que j'avais choisi de parler, effectivement, de cette venue très compliquée et on va dire qui me choque énormément des talibans à Bruxelles. Et ce matin, dans ma voiture, effectivement, je prends des fois ma voiture, même avec le réchauffement climatique, voilà, j'allais un peu plus loin, j'ai entendu la chronique de Charline Van Hennecker et on a décidé de vous la passer. Après, je reprendrai la parole.
0: Donc, c'est tout de suite.
2: Charline, alors, votre sujet du jour est brûlant. Il y a des talibans à Bruxelles. La semaine dernière, la Commission européenne a invité une délégation de 5 représentants du régime taliban en catimini.
3: Chut, Sonia ! Mais vous savez ce que ça veut dire en catimini ? Ça veut dire qu'il faut surtout pas que ça sache !
4: Ah bah voilà, maintenant c'est trop tard, c'est foutu, hein, bien joué !
2: Cela dit, comment ça s'organise une visite de talibans en catimini, c'est ça ? Au moment de briefer les agents de sécurité à l'aéroport de Bruxelles.
5: Alors aujourd'hui, on va faire comme tous les jours en empêchant des terroristes d'entrer sur le territoire. Sauf un petit groupe de 5 que eux, il faut les laisser passer, ce sont nos invités. Des questions ?
2: L'Europe les a invités pour négocier l'expulsion de 72 prisonniers afghans vers Kaboul. Donc ils ont été reçus comme n'importe quel autre dirigeant. Mis à part le fait qu'Ursula von der Leyen a dû se dessiner une moustache et dire qu'elle s'appelait Friedrich. Mais à part ça, le protocole est resté le même.
5: Cela dit, s'ils oppriment les femmes dans leur pays, peut-être que quand ils sont à l'étranger, ils se comportent en véritable gentleman.
3: Friedrich.
5: Mais on ne sait pas, Sonia. On n'a pas essayé. Donc, l'Europe, il y a 2 semaines, elle vote la mise en place de mesures drastiques pour expulser les réfugiés. Et dans la foulée, elle décide d'octroyer un petit visa des talibans. Alors, un visa de 24 heures, hein, parce que quand même, ils sont sous le coup de sanctions de la Cour pénale internationale et sur la liste des sanctions de l'Union européenne. Donc j'imagine qu'à la commission, ils ont dû débrancher les portiques de sécurité à l'entrée. Ah bah sinon, ça sonnait dans tous les sens. Hein. Alors résultat, toutes les conditions sont réunies pour que Poutine vienne passer un petit midweek en famille à Bruxelles.
3: En catimini.
5: En 24 heures, j'espère que les talibans en ont profité pour se balader un petit peu à Bruxelles. Un petit moule frites. Une croquette aux crevettes. J'espère qu'ils ont pu profiter du spa à l'hôtel. Ben alors, le choc culturel. Ils se sont dit, hey, vous avez vu? Ici, les pierres, ils les utilisent pas pour la lapidation, ils font des massages avec. Et ils les chauffent avant, en plus. C'est bien ça, on va essayer en rentrant. Hein. Et faites attention à pas vous brûler. Hein. Oui, mais c'est un petit peu douillet, le taliban, je pense. Bref, les autorités européennes expliquent que c'était juste une réunion technique. C'est, vu que les règles européennes en matière d'immigration sont de plus en plus inhumaines, ils se sont dit, autant faire venir des experts en barbarie. De oui. Toute façon, quand tu mets le terme technique en diplomatie, ça minimise la rencontre. Hein. C'est, on le fait tous à notre échelle. Vous voyez. Pour vous donner un exemple, quand on invite des gens par courtoisie, mais qu'on n'a pas envie que ça s'éternise, plutôt que de proposer à dîner, on propose un apéro dînatoire.
6: La semaine dernière, tu m'as invité à un apéro dînatoire, Charline.
5: Ah, ouais. Bah, si tu veux dimanche, je t'invite pour un brunch.
3: C'est pire.
5: Bon, écoutez, Daphné, il y a plus grave dans la vie. Le régime taliban a été invité au cœur de l'Europe, là, Daphné. Réagissez, bon sang. Ça, c'est grave. T'imagines un petit peu les négociations avec eux quand on dit tu leur donnes la main et te prennent le bras. Oui. Ça n'est pas qu'une image. Je vais conclure. Oui. Pour espérer établir un dialogue constructif avec les talibans, la seule façon, je pense, c'est de se voiler complètement la face.
6: Aïe, aïe, aïe.
5: T'as intérêt à m'inviter à dîner. N'importe quoi, je suis payé pour n'importe quoi.
6: Avec Burki en guest.
0: Voilà, c'était donc la chronique de Charline Van den Ecker ce matin sur France Inter. Et donc,
1: je reprends. Alors, je vais pas. Compléter. Voilà.
7: Bon, donc. T'as pas l'accent, toi ?
1: Non, j'ai pas l'accent. Et puis, j'ai trouvé que le texte, c'est ce qu'il disait. C'était la honte de recevoir les talibans à Bruxelles. La problématique des expulsions illégales des ressortissants talibans afghans. Qui doivent cesser, les personnes ayant besoin de protection internationale. Et alors, ce que j'avais vu aussi, c'est pour ça que j'avais envie d'en parler, c'est que les talibans, là, ces gentils messieurs qui sont venus s'installer un peu à Bruxelles, même pour 24 heures, ils ont augmenté un petit peu les lois contre les femmes. Bah oui, il n'y en avait pas encore assez au niveau de l'Afghanistan. Donc, un petit florilège non exhaustif des derniers éléments du nouveau règlement pénal. Alors, les femmes ne sont considérées comme victimes de violences domestiques que lorsqu'elles ont subi une fracture ou des blessures visibles. Les femmes peuvent être condamnées à 3 mois d'emprisonnement si elles rendent régulièrement visite à des membres de leur famille sans autorisation de leur mari. Légitimation des mariages arrangés pendant l'enfance et restriction de la capacité des femmes et des filles à contester ou à quitter de telles unions. Voilà. Donc, on va dire que tout devrait être fait pour y mettre fin. Et j'ai aussi, on a parlé à un moment, c'est moi qui avais parlé à la radio il y a quelques mois, d'une jeune femme qui était réfugiée en France et qui disait « Ce qu'il ne faut jamais franchir, c'est la ligne de recevoir les talibans parce qu'on leur donne une légitimité et on oublie le sort des femmes. » Et ben voilà, c'est fait. Merci l'Europe.
0: C'est clair. Ce que tu viens de dire, Edith, ça me fait penser à ce qu'on disait à la dernière émission avec sur un autre sujet, avec Claire Lise, le vote à l'Assemblée nationale supprimer le code noir.
7: L'abrogation,
0: merci, je cherchais le mot. L'abrogation du code noir, qui, encore une fois, considérait que les esclaves noirs étaient des biens meubles, c'est-à-dire faisaient partie du mobilier. Et ben, pour les talibans, les femmes, c'est tout à fait assimilable à un bien meuble.
1: Et à partir du moment où on ne le fait pas remarquer aux talibans, c'est comme si on comme elle dit, on se voile la face ou on l'accepte. Et tout ça pour envoyer des Afghans dans leur pays où on sait pertinemment qu'ils vont être considérés comme des traîtres à la patrie, si on peut dire patrie, et que leur sort va être excessivement compliqué.
0: Ouais. Puis moi, je répéterai encore une nouvelle fois, je le dis à chaque fois qu'on parle d'hommes qui oppriment des femmes de cette façon-là, de façon absolument insupportable, que

0: De toute façon, ces hommes-là, moi en tant qu'homme, ils me salissent. Ça, c'est clair. Voilà, on va changer de sujet. Clarisse, je voulais vous parler de... On l'avait déjà évoqué dans d'autres émissions, mais il y a pas mal de temps.
1: Mais justement, de la frappe on est 4 États... mois après.
0: C'est ça.
1: Après la terrible frappe aérienne sur l'école de Minab, l'établissement des responsabilités se fait attendre. Donc c'est la guerre, bien sûr, Iran-États-Unis. Voilà. Et ils avaient effectivement... toucher une école qui a tué plus de 150 personnes, dont 120 enfants. Donc Amanda Clasing, directrice nationale des relations avec le gouvernement et du plaidoyer à Amnesty International États-Unis, a déclaré « 4 mois se sont écoulés depuis la frappe la plus meurtrière menée par les États-Unis contre des civils dans l'histoire récente ». Nous ne sommes pourtant pas plus près d'obtenir de la part des autorités états-uniennes des réponses permettant d'expliquer pourquoi cela est arrivé et qui était responsable. Pourquoi cela prend-il si longtemps? Le public et les familles des victimes méritent des réponses transparentes et l'établissement des responsabilités, et les familles doivent obtenir vérité, justice et réparation. Le président Trump a fait des déclarations contradictoires. Le Pentagone ne coopère pas avec le Congrès et les législateurs et le public sont de plus en plus excédés par les réponses répétitives du secrétaire à la Défense, Pete Hegseth, et d'autres, selon lesquels cet événement continue à faire l'objet d'une enquête. Donc, Amanda Clasing d'Amnesty International dit « Nous savons la chose suivante. L'armée des États-Unis est responsable de la mort de plus de 150 personnes dans cette attaque menée avec des missiles Tomahawk à guidage de précision contre une école où se trouvaient de nombreux enfants. Que le Pentagone ait utilisé l'intelligence artificielle ou non, lorsque cette école a été prise pour cible, il n'a très clairement pas appliqué toutes les précautions possibles afin de prévenir ou de limiter les dommages causés aux civils lors de cette attaque. Il ne fait aucun doute que les États-Unis auraient dû savoir que ce bâtiment était une école et non pas une cible militaire. Après la frappe, Amnesty International, les médias et d'autres organisations ont rapidement pu confirmer que ce bâtiment était une école, et ce depuis des années. Le Pentagone, qui dispose de capacités et de technologies de collecte de renseignements largement plus avancées, était indéniablement capable de recueillir et de vérifier ces mêmes informations, ce qui aurait dû conduire à la décision de ne pas frapper l'école. Nous ne disposons par ailleurs toujours d'aucune information complémentaire sur la possibilité que l'intelligence artificielle ait été utilisée dans le cadre de la décision concernant la cible. Le président directeur général d'Anthropic a reconnu dans un entretien accordé à l'agence France-Presse Bloomberg qu'il ne sait pas si ni comment le logiciel d'intelligence artificielle de son entreprise a pu être utilisé afin de sélectionner des cibles dans le cadre d'attaques menées par les États-Unis contre l'Iran, mais il s'est hâté d'attribuer la responsabilité à l'armée, en particulier à un humain qu'il n'a pas nommé, chargé de prendre la décision finale en ce qui concerne les cibles. Malheureusement, l'horreur qui s'est abattue sur Minab n'est que le dernier exemple en date des homicides de civils perpétrés par l'armée des États-Unis depuis que Donald Trump et Pete Hegseth sont arrivés au pouvoir et ont fortement réduit au cours de l'année écoulée les budgets des programmes du Pentagone visant à limiter les atteintes aux civils dans le cadre d'opérations militaires. Il nous faut des réponses maintenant. L'armée a déjà eu 4 mois pour expliquer ce qui s'est passé. Le Pentagone doit terminer son enquête en urgence et rendre ses conclusions publiques. L'enquête doit prendre en considération la collecte et l'analyse de renseignements par l'armée, ainsi que les décisions relatives aux cibles, les précautions prises et l'utilisation de l'intelligence artificielle. Lorsque les éléments de preuve suffisants existent, les autorités compétentes doivent traduire en justice toute personne soupçonnée d'être pénalement responsable. Le Pentagone doit aussi rétablir les mesures d'atténuation et de prise en charge des préjudices causés aux civils et garantir le respect du droit international humanitaire dans le cadre des opérations militaires, notamment lorsque l'IA est employée dans le but de prévenir de futures violations. S'en abstenir reviendrait à essayer d'étouffer une violation grave du droit international humanitaire et constituerait une trahison des victimes et des rescapés de cette terrible attaque. Donc des civils iraniens ont subi de graves préjudices lors de salves et de frappes aériennes menées par les États-Unis et Israël entre le 28 février et le 7 avril 2026. Selon les chiffres officiels, ces frappes ont fait 2362 morts, dont 383 enfants, et plus de 32 314 blessés, tout en causant des destructions et des dégâts considérables aux infrastructures civiles. Dès le jour de la frappe à Minab, dans la province du Hormozgan, le 28 février 2026, le public et les législateurs des États-Unis ont réclamé une enquête. Le 10 mars, une porte-parole de la Maison-Blanche a confirmé que des enquêtes sur l'attaque contre l'école étaient en cours et que le ministère de la Défense diffuserait un rapport complet. La semaine dernière, Donald Trump a déclaré que l'enquête se poursuivait et que la frappe n'était pas intentionnelle, et il a invité Pete Hegseth à répondre aux questions sur le sujet. Tandis que l'on reste sans réponse de la part du Pentagone, la commission sénatoriale sur les services armés a adopté sa version de la loi de prérogatives de la défense nationale qui limite les fonds alloués au secrétaire Hegseth pour ses déplacements jusqu'à ce qu'il diffuse les conclusions de l'enquête sur la frappe contre l'école de Minab ainsi que celle des deux enquêtes sur deux cas distincts de dommages civils au Yémen et la version intégrale et sans montage de vidéos de frappe contre des bateaux dans les Caraïbes et dans le Pacifique Est. Parallèlement, Dario Amadeo, le PDG d'entreprise, donc, a déclaré que si Claude, le logiciel d'IA, parce qu'il a un joli prénom, hein, de son entreprise a été employé dans cette frappe, il ne s'agit pas d'une violation des lignes rouges établies pour son utilisation, parce que c'est un humain qui a pris la décision, pas Claude.
0: Ben oui, bien sûr.
1: Voilà. Donc, j'ai trouvé que c'était quand même assez fou, quoi, parce que, en fait, on peut toujours attendre les résultats de l'enquête. Je pense.
0: Tout à fait. Et puis bon, juste pour un petit commentaire, quand l'actualité effectivement nous parle de mort absolument insupportable d'enfants dans la société civile, quel que soit le pays, tout le monde s'en indigne à juste titre. Mais là, il faut rappeler quand même que c'était 150 enfants qui ont été tués. Suite à un bombardement qui était tout sauf justifié, c'est le moins qu'on puisse
1: et
0: dire.
1: Et c'était une école de petites filles.
0: C'est ça. Donc voilà, il n'y a pas de comment dire de comme de il n'y a pas de lieu de s'apitoyer dans un cas et pas dans l'autre. Enfin, s'apitoyer, c'est pas le bon terme, mais je cherche mes mots ce soir. De se révolter.
2: Voilà, c'est la chaleur.
0: Il n'y a pas lieu de se révolter dans un cas et pas dans l'autre. Il faut se révolter par toutes les atteintes aux droits des enfants. On va passer
2: la pause musicale.
0: La première pause musicale, on se retrouve juste après.

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0: De retour sur l'antenne de Principe Actif, donc Amnesty International, pour la suite de son émission sur la promotion et la défense des droits humains. On vient d'écouter une chanson qui a plus de 10 ans maintenant, mais qui est toujours d'actualité, surtout par rapport à la canicule. C'était facile de faire le lien. C'est une chanson de Mickey 3D et ça s'appelle Respire. Et donc, c'est Claire Lise qui avait la parole juste avant la pause musicale et qui va la garder pour la suite.
1: Que le langage, ça s'apprend, la parole, ça se prend.
0: C'est ça.
1: Alors, Amnesty International tire la sonnette d'alarme sur la progression des mouvements anti-genre en France. Donc, dans un rapport publié ce 25 juin, Amnesty International dresse un panorama inédit des mouvements dits anti-genre, de leur financement, de leur réseau et de leur stratégie d'influence. Donc, Amnesty décrit un mouvement transnational, structuré, qui cible les droits des femmes et des personnes LGBTI+, et dont la France constitue désormais l'un des principaux points d'ancrage en Europe. Et ça fait froid dans le dos.
2: C'est la même chose.
1: Mais tu vas me laisser faire ma chronique,
2: mais
1: toi ?
2: Mais oui. Bon, nous allons reparler de la même chose après.
1: C'est pas possible, voilà. Donc, au lendemain de la publication du rapport de la délégation aux droits des femmes du Sénat sur les réseaux masculinistes, Amnesty donc tire à son tour l'alarme. Dans ce rapport, Amnesty élargit le constat à l'échelle internationale. Des attaques contre les droits à l'avortement, aux campagnes de harcèlement visant les associations féministes et LGBTI+, en passant par le financement d'organisations conservatrices et les offensives législatives menées dans plusieurs pays. Donc Amnesty estime que les mouvements anti-genre ont changé d'ampleur. Longtemps perçus comme des mobilisations dispersées, ils constitueraient désormais un réseau transnational, structuré, doté de moyens financiers importants et d'une stratégie politique assumée. Donc c'est une internationale conservatrice contre les droits des femmes et des personnes LGBT qui est en train de se former. Donc dans cette étude, Amnesty met en lumière ce qu'elle décrit comme une offensive coordonnée, donc contre les droits des femmes et des minorités sexuelles dans de nombreux États, fondations privées, organisations religieuses, groupes militants et influenceurs participeraient à un même mouvement visant à remettre en cause les avancées obtenues ces dernières décennies en matière d'égalité de genre, de droits reproductifs et de reconnaissance des personnes LGBTI+. Donc le mouvement anti-genre est une menace bien réelle qui prend une ampleur inédite et inquiétante en France, affirme Anne Savinel Barras, présidente d'Amnesty International France, dans un communiqué de presse. Le gouvernement doit prendre des mesures efficaces pour lutter contre les discours et les acteurs hostiles aux droits des femmes et des personnes LGBTI+. Selon Amnesty, les mêmes mécanismes se retrouvent d'un pays à l'autre.

0: remise en cause du droit à l'avortement, restriction des droits des personnes transgenres, attaque contre les programmes d'éducation à la sexualité ou encore tentative de redéfinition des normes internationales relatives aux droits humains. Les États-Unis de Donald Trump, la Hongrie de Viktor Orban, la Russie, la Slovaquie, la Turquie ou encore le Ghana sont cités parmi les exemples les plus emblématiques de ces offensives. La France, deuxième financeur européen des réseaux anti-genre. Parce que l'un des principaux enseignements du rapport concerne la place occupée par la France dans cette dynamique internationale. On a souvent tendance à considérer que ces mouvements sont extérieurs à la France. Mais le pays est loin d'être hermétique, souligne Lola Schulman, chargée du plaidoyer justice de genre chez Amnesty International France. L'étude décrit un écosystème composé d'associations, de fondations, de groupes politiques et de collectifs militants qui partagent des objectifs communs, malgré des modes d'action parfois différents. Parmi les principaux acteurs identifiés figurent le milliardaire ultra-conservateur Pierre-Édouard Sterrin, l'entrepreneur qui a fait fortune avec Smartbox, qui est également à l'origine du projet Périclès. Donc, Périclès, c'est patriote enraciné, résistant, identitaire, chrétien, libéraux, européen, souverainiste. À vos souhaits.
1: C'est ça.
0: Destiné à soutenir une nébuleuse d'initiatives politiques, médiatiques et associatives visant une victoire idéologique, électorale et politique de l'extrême droite. Donc, Amnesty International souligne également le rôle de la Fondation Jérôme Lejeune, actifs dans la lutte contre l'avortement ou encore celui d'organisations comme Parents Vigilants ou Némésis. Tiens, il y avait longtemps qu'on n'en avait pas entendu parler de Némésis. Régulièrement présente dans les débats publics et proche de certaines formations de droite radicale. On voit une augmentation rapide des financements privés qui permettent d'outiller, de financer et de renforcer de nombreuses structures engagées dans cet agenda politique. Donc, observe Lola Schulman, et le mouvement anti-genre instrumentalise la morale et la religion dans l'objectif de refondre la société dans un idéal conservateur et patriarcal. Donc, au-delà des financements, le rapport détaille les modes opératoires employés par ces mouvements. La diffusion de récits anxiogènes, qui constituent l'un des principaux leviers identifiés. Les droits des LGBTI, les politiques d'égalité ou encore l'éducation à la sexualité sont régulièrement présentés comme des menaces pour l'enfance, la famille ou les valeurs traditionnelles. Le mouvement anti-genre instrumentalise la morale et la religion dans l'objectif, effectivement, d'aboutir à un idéal conservateur et patriarcale, et de revenir sur les droits humains acquis de longue date. Donc ces discours prospèrent notamment sur les réseaux sociaux, où les campagnes de harcèlement ciblant des militantes féministes, des associations ou des personnes LGBTI+, se multiplient. Amnesty évoque également le développement des sphères masculinistes et incel, accusés de normaliser les violences contre les femmes, et dans certains cas d'encourager le passage à l'acte. Sur le terrain, plusieurs centres LGBTI+, ont été victimes ces dernières années de dégradations ou d'actes d'intimidation à Lille, à Lyon, à Rennes, Le Mans ou Maubeuge. Pour Amnesty, donc, ces actions participent d'une stratégie plus large visant à affaiblir les structures de défense des droits. Les associations féministes et les centres LGBTI subissent une double peine. Simultanément, leurs subventions diminuent face à ces offensives ciblées, elles sont largement financées. Elles voient simultanément leurs subventions diminuer, voire disparaître. Et donc cela entrave dangereusement leur capacité d'intervention, ce qui est précisément l'effet recherché. Donc face à ce contexte, Amnesty International formule plusieurs recommandations destinées aux autorités françaises. Donc, notre organisation appelle notamment à renforcer les financements publics des associations de défense des droits des femmes et des personnes LGBTI+, à mieux protéger les défenseurs des droits humains contre les menaces et campagnes de harcèlement, et à condamner systématiquement les attaques visant ces publics. Il faut rendre visibles ces mouvements, dénoncer leurs méthodes et comprendre les liens qui les unissent, insiste Lola Schulman. Tant qu'ils resteront sous-estimés, leur influence continuera à progresser. Et donc Amnesty plaide également pour une diplomatie féministe plus ambitieuse dans les instances internationales afin de contrer les tentatives de remise en cause des normes de protection des droits humains. Malgré la progression de ces mouvements, Amnesty souligne néanmoins l'existence de résistance. L'initiative européenne « Ma voix, mon choix », la mobilisation de centaines de milliers de personnes lors de la marche des fiertés de Budapest en juin 2025, malgré son interdiction, ou encore la constitutionnalisation de l'IVG en France, figure parmi les exemples mis en avant. La justice de genre n'est pas un idéal abstrait, ni un enjeu secondaire, conclut Anne Savinel Barras. Il s'agit d'une condition essentielle au respect des droits et à la sécurité de toutes les personnes. Voilà.
1: Ok, mais effectivement, on est sur une pente glissante, y compris en France, par rapport à tous ces droits. Et effectivement, il faut rester vigilant et surtout, il faut se bouger. Surtout, il faut se bouger. On n'est jamais réduit à l'impuissance. Et je crois que...
2: Oui, Edith, voilà, je vais dire...
0: Elle a fait des grands gestes qui étaient quand même voilà, pendant que je faisais mon article.
2: On va tout vous dire, mais Claire-Lise avait intitulé son article un peu différencié. Et moi, celui que je voulais vous parler, c'est le même... mais distillé d'une autre façon. Donc, elle a eu la primauté. Je vais juste rajouter...
0: Moi, c'était un article complet qui s'appelait comme ça.
1: Non, allez-y.
2: Moi, c'est un article aussi complet, mais qui s'appelle comme si.
1: Vas-y.
2: Non, donc, tu as vraiment tout dit. Il y avait un petit peu plus d'informations dessus. Et moi, ce qui me semble important par rapport à ce que tu dis, Didier, c'est la jeunesse. Oui. Parce que là, c'est vraiment cette cible. Et cette cible par rapport au TikTok, par rapport au Instagram, par rapport à ces vidéos. Et comme on sait que la jeunesse ne regarde plus la télé, n'achète plus les journaux, n'écoute plus la radio, ils sont complètement... Les jeunes, et là en particulier, puisqu'on parlait plutôt du masculinisme, donc les garçons, sont aussi eux-mêmes en grande difficulté parce qu'ils n'ont plus de liens et de textes qui peut les faire rêver pour après. Donc ces jeunes-là, je ne sais pas si vous avez vu le jeune influenceur américain qui est venu pour essayer de Paris, qui se fait des mâchoires carrées parce que c'est semble-t-il l'identité masculine la plus importante. Donc les jeunes, ils sont aussi très très fragiles. Alors on parle de santé mentale, mais là on parle aussi d'endoctrinement. C'est carrément ça. C'est vraiment autre chose. Et c'est sur ce public-là qu'il faut vraiment agir et essayer de leur ouvrir les yeux. Je pense que les adultes sont un peu plus estomaqués de ce qui se passe. Enfin moi c'est mon cas, se dire mais attends c'est pas possible que ça prenne de cette force-là. Et aussi les filles, parce que ça veut dire que un jeune, moi j'ai entendu une émission, un jeune garçon qui est embrigadé dans ces trucs-là. Il peut commencer à exercer son masculinisme et son non-genre sur sa mère, sa sœur et des choses comme ça qui peuvent devenir violents. Et c'est pour ça aussi que il y a le service de renseignement qui est très soucieux et qui dit que la radicalisation des jeunes représente une grave menace terroriste en France. Et d'un autre côté, on a les filles parce que je crois que le mouvement, c'est le mouvement des femmes traditionnelles. Alors en anglais, je ne sais plus ce que ça veut dire, mais donc qui se dit mais oui, mais c'est trop bien d'être à la maison, d'avoir des enfants, de ne rien faire, d'être sous la coupe de ce gars qui a ce grande mâchoire carrée et qui est tellement beau que je craque pour lui. Donc c'est ça. Pour moi, c'est vraiment sur l'article que tu as dit, qui était effectivement décortiqué. Allez quand même le voir, il est sur la page Amnesty, qui donne la décortication, on va dire, du, je ne sais pas si ça se dit, mais c'est pas mal.
1: Ça se dira.
2: Du rapport d'Amnesty et qui va en même temps avec le rapport du Sénat. Et j'ai vu une interview sur 28 minutes Arte de la sénatrice de Lyon qui fait partie et qui elle aussi a une parole très très très très importante et très très libre. Et il faut vraiment résister à ces montées de discours et les déconstruire. Vraiment, les déconstruire. Donc, pour les déconstruire, il faut les comprendre.
0: Et c'est quand même pas par hasard que par exemple, Stérin, quand même, qui est un gars qui est foncièrement, qui finance les mouvements d'extrême droite, etc. C'est pas par hasard que ce sont ces milieux-là qui financent toutes les, de toute façon, les médias, qui financent les influenceurs, qui financent toute l'influence qu'il peut y avoir sur la pensée pour les personnes, pour les endoctriner vers...
2: On retrouve derrière aussi des mouvements extrême droitistes. Juste pour ce terrain, donc il a des écoles hors contrat, faut quand même le savoir. Quand on voit des choses en France qui se passent, c'est pas un épiphénomène, c'est quelque chose de tout à fait calculé. Et lui, il rêve d'avoir plein de bébés blancs européens.
1: Oui, blancs si possible, oui, bien sûr.
2: Voilà, bien sûr, parce que et puis alors surtout pas d'avortement.
1: Il doit penser que c'est la seule couleur humaine acceptable d'être blanc.
2: Et Jérôme Lejeune aussi, comme ce que tu as dit aussi.
1: Mesdames, parlez bien dans vos micros.
2: Oui, c'est parce qu'on parle entre nous, parce qu'on a eu les mêmes envies de parler, donc c'est quand même étonnant aussi.
1: Que vous étiez
0: Tu sais, je regardais mon texte, puis sur le côté, parce que j'ai quand même une vision périphérique, je voyais Edith qui faisait plein de grands textes. Qu'est-ce qu'elle fait là,
1: Non, mais c'est vrai que toutes ces répressions, toutes ces régressions, effectivement, nous préoccupent tous et tous. Donc je comprends bien que la discussion soit animée. Ça, c'est pas.
0: On avait envie d'en parler.
1: Mais comme on est à la radio, il faut parler dans le.
2: Un débat entre nous.
0: On en avait déjà parlé des mouvements masculinistes en réaction à MeToo.
1: Oui.
0: Ils sont devenus hyper violents aux États-Unis en réaction, parce que pour cet effort aussi, toutes les déclarations, le mouvement MeToo. Et donc, ça a démarré de là, en fait, en réaction, en se disant, mais attends, les meufs, là, elles vont pas commencer à nous embêter avec leurs droits.
2: Au passage
0: on peut quand même les violer comme on veut, quoi.
1: Et puis là, on va passer... À moins que tu aies encore un
2: commentaire. Non, j'arrête. Alors, je vous dis d'aller voir sur le site d'Amnesty et l'article de Claire Lise et moi, là, la façon un peu plus schématique, avec des infos, mais c'est les mêmes. Et c'est tout à fait important à connaître.
1: Et donc
2: avant
1: de passer la seconde pause musicale qu'on va vous passer, elles sont en train de se faire des signes. Et donc on va vous passer la seconde pause musicale. On n'a pas l'image à la radio, on n'a que le son. Et donc juste pour rebondir sur ce que vient de vous dire Claire Lise, ce qu'il faut bien aussi avoir à l'esprit, et ça va encore être après la pause musicale, je vous dans la suite de ce qui vous a été dit par Claire Lise, je vais vous parler en quelques mots d'un article qui paraît aussi dans la chronique sur la violence en Indonésie contre les homosexuels. Et donc ça fait le lien. Et donc ce qu'il faut bien comprendre, c'est que de toute façon toutes les régressions qui nous sont proposées par Sterrin, compagnie, enfin etc., ces retours à l'ordre moral dans tous les mauvais sens du terme, ça ne peut engendrer qu'une société de violence, ça ne peut passer que par la
2: et
1: violence.
2: Les femmes, c'est inévitable. C'est la moitié de l'humanité.
1: Tout à fait. Donc c'est pour ça que c'est aussi insupportable. Deuxième pause musicale.

0: De retour sur l'antenne de Principe Actif, donc c'était Bernard Lavillier et Tikenja Fakoli, un titre qui s'appelle « Question de peau », et il est inutile de vous dire à quel point ce titre, effectivement, est, nous parle, nous, en tant que militants des droits humains. Voilà, tout ce qui est
1: en
0: dit.
1: En tant qu'humain, on va dire, oui. On n'a pas besoin de militer pour que ça nous cause.
0: Oui, non, mais d'accord. Oui,
1: non, bah oui, mais il ne faut c'est pas vrai. Se limiter.
0: Donc, Clarlis vous a parlé, effectivement, de, du retour des anti-droits contre les LGBT et de tout ce qui va avec. Encore une fois, ça ne peut amener qu'une société basée sur la violence. Et pour l'illustrer, il y a un article qui est paru dans la dernière chronique et qui parle effectivement de la répression des homosexuels dans une province d'Indonésie, laquelle province Aché. Ça s'appelle Aché ou Aché, je ne sais pas comment on Aché. Prononce. Donc voilà. Et donc ça commence comme ça. Alors je vais vous lire le premier témoignage qui est un petit peu dur, qui est un petit peu dur à entendre. Hein, je suis désolé. C'est pas très cool, mais bon, ça c'est quand même quelque chose qui est tout à fait révélateur de ce qui peut se passer si jamais on se laisse dévier sur ce genre de répression. Le 26 août 2025, la vie d'un jeune homme bascule. Cory Husmi, 20 ans, reçoit 76 coups de canne, un châtiment corporel infligé uniquement parce qu'il est homosexuel. La scène se déroule sur la place Taman Sari, au cœur de la capitale provinciale, Banda Aceh. Ici, loin des plages touristiques, une interprétation rigoriste de la charia, la loi islamique, s'applique. Et dans cette province de 5 millions d'habitants, un lourd silence entoure les violences contre celles et ceux considérés comme « différents ». Entre guillemets. Peu osent prendre leur défense. Nous retrouvons Cory Husmi 2 mois après la journée la plus traumatisante de sa vie. L'entretien a lieu sur le parvis en carrelage blanc de la place Taman Sari, exactement là où il a été frappé. Il se revoit monté sur l'estrade, revêtu de la tunique blanche des parias. Il entend encore les ricanements du public venu assister au supplice. Il se souvient de sa honte, de son sentiment de culpabilité. Son bourreau, une femme, comme le veut la coutume, est encagoulée, masquée et habillée d'une tunique marron. Dans sa main, une canne en bois d'un mètre. Dès les premiers coups, Cory ferme les yeux. Un sifflement sec, le claquement de la canne sur son dos. Encore et encore, 76 fois. Il veut disparaître. Ses vertèbres craquent, son visage se crispe, ses jambes cèdent. Les hématomes mettront 9 jours à s'estomper. Une humiliation supplémentaire gravée sur son corps. Son supplice sera diffusé largement. Des caméras de chaînes pro-gouvernementales le filment chaque flagellation comme une cérémonie parfaitement orchestrée. Dans la province d'Aché, l'homosexualité est criminalisée depuis plus de 20 ans. Alors voilà, je vais tourner la page pour lire un petit peu la suite de l'article, je ne vais pas tout vous lire. Mais donc, effectivement, voilà à quoi ça peut ressembler une société qui reprime l'homosexualité. Est-ce qu'on a envie de ça? J'ai pas du tout, je ne le crois pas du tout. Après, il y a un autre homosexuel qui a été dans l'article, qui a été arrêté par la police et qui dit quelques mots sur son séjour dans le commissariat de police. Alors, il nous raconte, donc cette personne nous raconte cet épisode « Mâchoire serrée ». Ils m'ont dit, c'est lui qui parle, ils m'ont dit que je méritais la castration. C'est les policiers qui parlent. Ils m'ont dit que je méritais la castration comme un animal. Je suis un humain. Avant d'être envoyé en prison, Apis, c'est son nom, et placé 50 jours dans une cellule délabrée. Les policiers le passent 7 fois à tabac. Le 27 février 2025, il est jugé à huis clos en 12 minutes. Il reste muet en état de choc. Verdict, 82 coups de canne, tout comme son compagnon. Le lendemain, sa peine est exécutée sur l'esplanade de Taman, là où Cory sera battu 6 mois plus tard. Apis conserve en mémoire la silhouette de la femme bourreau. Elle a été informée du nombre de coups apportés quelques secondes avant le châtiment. Au 20e coup, elle accorde au condamné une courte pause, un verre d'eau, un pansement sur le sang qui coule. Alors le vice-président de l'État en question, là, donc de l'État d'Aché, Amir Kalis, il détaille aux gens qui ont fait l'article, il détaille les peines encourues. Selon lui, les personnes condamnées pour crimes homosexuels ont de la chance. Elles peuvent choisir entre 100 coups de canne ou 10 mois de prison. Il compare même la flagellation à une petite correction en mimant le mouvement. Voilà, donc encore une fois, ça laisse malheureusement rêveur dans le mauvais sens du terme. Après, le dossier qui est effectivement à très, je regarde la pendule, il est effectivement assez long. Et il y a quelques mots, et je m'arrêterai là, quelques mots qui est dit par un des responsables très haut placés du gouvernement de cette province en Indonésie. Il s'appelle Malik Mahmoud Al-Haytar. Il est le gardien des traditions et du droit coutumier dans cette province d'Aceh. Et voilà ce qu'il dit. Après, donc interviewé aussi par les journalistes qui ont fait l'article. Après une heure d'entretien, il se montre plus disert encore, insistant sur la nécessité de corriger physiquement les homosexuels. Depuis les premières flagellations publiques en 2017, il insiste sur le fait que ce châtiment ne distingue ni classe ni richesse. Le bâton ne fait pas la différence entre un riche et un pauvre. Il remet la dignité de chacun à sa place. On les aide en les corrigeant. Et ils ne recommencent pas parce qu'ils ont honte, soutient-il, tout en reconnaissant que certains fuient la province. Et il dit « ce n'est pas une grande perte ». Il nous invite même à relativiser, rappelant que Singapour, ce qui est à côté, utilise aussi la flagellation, mais en prison, pas en public, comme nous. Amnesty International rappelle que ce châtiment reste intrinsèquement cruel, inhumain et dégradant et constitutif de torture au regard du droit international. Et bien sûr, notre ONG demande l'abrogation des châtiments liés à la loi islamique locale. Bon, après, mais on n'aura pas le temps, je voulais vous dire aussi quelques extraits d'une interview, et ça conclut ce dossier, d'une interview d'un professeur aux États-Unis qui travaille à l'université de Montclair, qui s'appelle Arnaud Kurz, et qui explique effectivement de façon plus détaillée comment la société civile, même dans ces pays-là, peut lutter contre toute la violence qui découle de cette répression des droits des LGBT. Bon, je vais vous renvoyer en fait au dossier qui est publié, hein, j'ai vu aujourd'hui.
1: Sur le site d'Amnesty.
0: Sur le site d'Amnesty, effectivement, il est en première page. C'est le même dossier tiré de la chronique. Je ne peux que vous y renvoyer. Et surtout, signez aussi toutes nos pétitions. Il y en a plusieurs, enfin, il y en a au moins une, peut-être deux, je ne sais plus, sur le site d'Amnesty par rapport à la répression des LGBT. C'est ce que tu voulais dire.
2: Oui, et voilà. Puis, redire aussi qu'en Afrique, de toute façon, ça continue aussi la répression. Que ce soit au Sénégal, en Ouganda, on a vu que les lois se durcissent de plus en plus à nouveau par rapport aux personnes homosexuelles ou lesbiennes. Voilà.
0: Tout à fait. Et donc, on choisit entre le respect des droits de tous les gens, quels qu'ils soient, et c'est ce que nous, on pense à Amnesty et qu'on soutient à Amnesty, ou on ouvre la porte à la violence et ce type de violence dont je viens de vous citer quelques exemples. Je ne pense pas que ça fasse envie à grand monde.
1: Petite bonne nouvelle.
0: Oui, une petite bonne nouvelle tout à fait avant de finir.
1: Voilà, donc ça se passe au Vietnam, on a dû vous en parler, mais il y a déjà longtemps, parce que Dan Dinh Bar, il a été emprisonné, 5 ans en prison, il a entamé en prison 3 grèves de la faim, il a eu un nouveau-né qui est né avant, au début de son emprisonnement, qu'il n'a pas vu grandir, donc un petit enfant qui doit avoir 5 ans maintenant. Son crime, c'était se battre pour la préservation de l'environnement. Il a été condamné, puisqu'on ne pouvait pas le condamner pour ça, et pour évasion fiscale à la suite d'un procès qualifié d'arbitraire par les experts des Nations Unies. Et aujourd'hui, il est libre. Il est libre, mais il a quand même fait sa peine de prison. Donc ce qu'on est content, c'est qu'il ne semble pas y avoir quelque chose derrière qui le bloque. Après, va-t-il pouvoir reprendre sa vie et de nouveau être avocat ? Ça, on n'en sait rien. Mais c'est juste pour rappeler qu'un pays, le Vietnam aussi, on voudrait bien qu'il y ait la fin des détentions arbitraires, le respect des engagements internationaux qu'a signé le Vietnam en matière de droits humains, la protection des militants et des journalistes qui osent parler. Donc continuez aussi à signer. Donc le petit article finit en disant que Dan Dinh Bar va nous remercier. Alors ça, franchement, on vous dirait, c'est pas le plus important, mais il donnera des nouvelles quand il aura récupéré et retrouvé un peu de vie normale.
0: Voilà.
1: On se bat ensemble, on gagne ensemble.
0: Bah, ce qui nous motive aussi, c'est qu'on reçoit quand même plusieurs fois dans l'année, on vous en parle de certaines dans nos émissions, effectivement, de ce qu'on appelle des bonnes nouvelles, libération de prisonniers d'opinion ou avancée de loi dans le bon sens par rapport aux droits dans certains pays. pas suffisamment, et on a beaucoup plus de sujets d'inquiétude à l'heure actuelle que de satisfaction, mais des satisfactions et des bonnes nouvelles, on en a quand même, effectivement, il ne faut pas non plus l'oublier, ça c'est important. Donc, et puis on va conclure l'émission qui va s'arrêter dans 2-3 minutes maintenant. On va vous souhaiter
1: un très bel été
0: à tous. Je vais juste faire, ça me revient à l'esprit, c'était pas du tout préparé, mais c'est pas grave. J'ai pu discuter, pas le week-end dernier, celui d'avant, avec quelqu'un qui est iranien, qui réside en France depuis 2022, m'a-t-il dit. Qui était venu en France pour ses études, maintenant il travaille chez nous, et qui a parlé de. J'ai discuté assez longuement avec lui de la société iranienne, et lui, il m'a dit qu'il estime que au moins 80% de la société civile iranienne, et ça fait un lien aussi avec ce que Claire Lise vous disait par rapport au massacre dans l'école dû au bombardement des États-Unis, 80% de la société civile iranienne n'attend qu'une chose, c'est le départ des ayatollahs, l'abandon de la République islamique, et qui effectivement, pour eux, ça devient de plus en plus insupportable, et que vraiment, c'est quelque chose qui leur tient particulièrement à cœur. Et lui m'a dit, à l'issue de la discussion, on a parlé ensemble pendant plus d'une heure, à l'issue de la discussion, je lui ai demandé s'il espérait un jour rentrer dans son pays, et il m'a dit, j'espère y retourner, mais je ne retournerai que quand l'Iran sera devenu une démocratie, et en souriant, il m'a dit, mais inévitablement, ça arrivera. Voilà. Donc c'est aussi un peu une voie d'espoir, même si on en est encore loin. Voilà. Mais donc c'est important de rencontrer.
2: Les droits humains, ils ne sont pas vraiment dans les accords.
1: Non, et puis Trump.
0: Non, pas du tout. Pas du tout.
1: Trump et l'intervention en Iran, franchement, c'était pas pour sauver les Iraniens. Hein.
0: C'est clair. Ça, il m'a dit que ça avait aggravé la situation des droits humains chez lui. Ça, c'était lui, on est tout à fait convaincu.
2: Parce que ça a conforté le pouvoir qu'a
1: il est encore. Ils sortent encore.
2: C'est ça. Aux États-Unis,
1: ils sortent plus fort.
2: Ils sont un peu triomphants.
1: C'est eux qui mènent la.
0: Ça a aggravé le pouvoir, mais ça a aggravé aussi la révolte de la société civile contre leurs tortionnaires. Voilà.
1: Alors, on va dire à tout le monde alors un bel été. Qu'est-ce qu'on peut souhaiter encore ?
2: C'est dommage, on n'a pas la chanson. Moi, je veux du soleil.
0: Ah, bah oui, j'ai pas pensé.
1: Non, mais
0: à ça.
1: Peut-être que les gens vont trouver que c'est des fois un peu chaud. Peut-être pas,
2: oui, mais quand
1: pas
2: même,
1: la
2: elle
1: bonne
2: est jolie,
1: chanson.
2: Cette chanson-là, moi, je l'aime bien.
1: On va leur dire. Et bien, d'être vigilant, de regarder le site d'Amnesty, d'aller signer toutes les pétitions.
0: C'est ça.
1: Voilà.
0: Il y a aussi des émissions.
1: S'informer.
0: Il y a aussi des émissions de. Je te coupe la parole.
1: Non, mais
0: il y a des émissions de podcast aussi sur le site d'Amnesty France.
2: Il l'a dit tout à l'heure.
0: Voilà.
1: Mais il l'a pas dit à la radio, c'était à nous.
0: Il y a toute une rubrique de podcast. Vous tapez podcast sur le moteur de recherche. Non, je crois pas l'avoir dit à l'entendre. Mais enfin bon, même si c'était une redite, c'est pas grave. Il y a toute une rubrique podcast sur le site d'Amnesty France, amnesty.fr. N'hésitez pas à les écouter. Il y a même des émissions en podcast qui sont des émissions d'éducation aux droits humains pour bien comprendre ce que signifient nos droits dans les différentes rubriques. Droits des femmes, droits des LGBT, et il y en a plein d'autres.
1: Et parler d'Amnesty autour de vous. Parce
0: voilà,
1: que
0: tout à fait.
1: On mérite d'avoir un peu de publicité.
0: Tout à fait. Et un bel été à nos amis des antennes jeunes qui vont prendre la suite pour se mobiliser pour les droits humains dans les lycées d'Evreux à partir de la rentrée de septembre. On pensera bien à eux pendant tout l'été. Voilà. On se dit au revoir.
1: Au revoir.
2: Au revoir.
0: Rendez-vous le 15 septembre.
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Eh bien, merci Amnesty pour cette passation, la dernière de la saison, puisque le laboratoire ouvre ses portes pour une dernière fois avant l'été, avant les vacances, et donc dernière petite balade tous azimuts pendant 1h30 jusqu'à 21h30. Je vous souhaite la bienvenue. Soyez donc les bienvenus. Très heureux de vous retrouver. On commence immédiatement avec le programme de la soirée.

trois petits morceaux pour démarrer cette dernière émission de la saison. D'abord, ce duo, enfin cette association entre Sam Amidon et Pekka Kuusisto. J'ai découvert en fait le disque de Pekka Kuusisto en m'attendant à des choses plutôt classiques, ce qu'il est sur la grande moitié, peut-être même les deux tiers du disque, mais vers la fin de cet album qui vient de sortir cette année, il a choisi de faire une place à Sam Amidon, qui est pas du tout un musicien classique, qui est un musicien plutôt folk, très folk même. Et donc sur cet album qui s'appelle Willows, qui vient de sortir, figure 6 ou 7 titres de Sam Amidon arrangés par le Norwegian Chamber Orchestra. Et c'est splendide. C'est donc le morceau Way Go Lily qu'on a écouté. Les arrangements sont signés Nico Mully et l'adaptation pour l'orchestre de Bernard Rotel. Voilà, je vous incite à aller voir ce disque Willows. C'est sous le nom de Pekka Kuusisto et le Norwegian Chamber Orchestra, avec aussi Sam Amidon au générique, mais c'est pas forcément toujours précisé. Ensuite, on a eu un extrait de l'album d'Alexis Taylor qui est sorti cette année. Je l'ai bien aimé, j'en ai passé déjà un titre, et cette fois-ci c'est la reprise des Rolling Stones qu'il a faite sur ce disque, Wild Horses. L'album s'appelle Paris in the Spring. Et puis à l'instant, Nerlov. J'ai cru comprendre qu'il allait sortir donc un disque cette année, qu'il commence par sortir des singles, et celui-ci en faisait partie. Il s'appelle Si tu meurs. 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

Les pionniers de l'électro avec d'abord on a écouté Underground Resistance, l'album qui est une sorte de compilation sur lequel j'ai trouvé le morceau When Angels Speak avec un featuring de Saul Williams. La compilation s'appelle When There Is No Sun et elle est sortie cette année. Il n'y a évidemment pas que Underground Resistance dessus, mais on tourne autour de cette musique-là. Ensuite, on a eu Cocagna.

L'album vient de sortir, il s'appelle Flame Folklore. Ça s'écrit Folklore, ça s'écrit F-O-L-C-L-O-R-E. Et le morceau Adisiats Palasonaira, je vais le prononcer comme ça. Elles sont de Toulouse, les deux. Et très heureux de voir que ça continue et qu'elle joue en concert cet été un petit peu partout. Alors ça commence, elles font pas mal de festivals. Elles seront par exemple dans quelques jours, non c'était hier, elles seront à Lausanne, à Lyon, à Nîmes au juillet, à La Rochelle le 12, à Carhaix, à l'Essin, à Genève, et moi je les verrai à Mince le 8 août au festival Mince. Alors, je vous incite à aller les voir en concert. C'est souvent dans des lieux et dans des concerts, dans des festivals assez sympas. Et puis à l'instant, Ed O'Brien, j'ai déjà parlé de cet album splendide qui est sorti cette année, qui s'appelle Blue Morpho. Le morceau Sweet Spot, à l'instant, Ed O'Brien fait partie de Radiohead.

Trois nouveaux titres. D'abord Gold Panda qui fait son retour en 2026 avec un album très électro, très rapide. Les beats sont assez rapides sur ce disque qui s'appelle Tone Up. Et le morceau c'était Life is Hard Off. Ensuite on a eu de la pop avec d'abord Governor, le morceau Lucky Ladybug, une petite reprise sur cet album, ce mini, ce petit EP on va dire, trois titres, Break a Promise, c'était en 1996 et puis ça pourrait être en 1996 mais c'est 30 ans plus tard, 2026, l'album des Hobnot. Alors, Hobnot, on va dire ça comme ça. Ça s'écrit H-O-B-K-N-O-B-S. Et le morceau s'appelle My Conditions. Je l'ai pris sur un album qui vient de sortir qui s'appelle Helmets Off. Et ils sont des Pays-Bas. Et c'est un album qu'on adore, qui est vraiment dans le style de plein de choses qu'on aime bien au laboratoire.

Les années 60 avec James Bond, d'abord la musique de Her Majesty, On Her Majesty's Secret Service. La musique signée John Barry avec ce morceau Over and Out. La bande originale a été rééditée en version Expanded l'année dernière, en 2025. Ensuite, on a eu Nightmares on Wax, qui est sorti cette année un album où il y a des relectures dub de ses chansons avec Adrian Sherwood. Ça s'appelle In a Space Out of Dub et j'ai choisi le morceau Flipping Egg, qui est un de mes préférés en version normale de Nightmares on Wax. Et puis à l'instant, non pas à l'instant, on a eu 4 morceaux. On a eu aussi Skeeter Davis qui chantait accompagné derrière elle de NRBQ, le morceau Someday My Prince Will Come. Vous avez certainement reconnu la reprise. C'était sorti en 85 sur un album qui s'appelait She Sings They Play. Et puis à l'instant, Mumbly, un disque de 97, Being Earnest, et le morceau Whirlpool of Pride.

Trois titres à nouveau dans le laboratoire à 21h passé de 8 minutes. Il nous reste une bonne vingtaine de minutes. On écoutait My, je vais le prononcer comme ça. Ça s'écrit M-A-I, tout simplement. L'album est sorti cette année. Il s'appelle Caracos avec un Z. Et le morceau, c'était Echoes of the Harvest avec... j'ai oublié de préciser. Ah bah, Alastair de Plume figure au titre de saxophoniste sur ce morceau. Et sur d'autres d'ailleurs du disque. Ensuite, on a eu Pearl and the Oysters. Magnifique album pop, grandiose de ce groupe cette année, Monkey Mind. Et j'ai choisi le morceau A Pocket Symphony. Tout le reste est splendide. Et puis à l'instant, Obi Oniyoa. On a l'occasion de retrouver ce chant sur la compilation Fight the Fire, Digital Reggae, Conscious Roots and Dub in Nigeria. Musique du Nigeria, donc entre 86 et 91, cette compilation vient de sortir.

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trois titres. D'abord Lust for Youth avec le Croatian Armor. L'album sorti cette année s'appelle All Worlds. Et le morceau c'était Vedela, Vedela Wind Sailors. Ensuite, on a eu les Bats, un nouvel album qui s'est paru l'année dernière, 2025, Corner Coming Up, le morceau A Crutch, A Post. Et puis, à l'instant, la compilation de toutes les phases B des Pixies vient d'être remasterisée et vient de ressortir. J'ai choisi un live, puisqu'il y avait souvent des lives sur les phases B. C'était Debaser, le morceau en live donc, sur cette compilation qui s'appelle Complete B-Sides 88-97. On a le temps d'écouter encore 2-3 choses avant de passer la main à Vénus in Onde ce soir pour leur dernière, eux aussi. Tout à fait.

Allez, avant de passer la main, je me suis un petit peu avancé. C'est pas leur dernière tout à fait à Vénus, sinon on va les retrouver dans quelques minutes. Ils vont vous expliquer tout ça. On vient d'écouter The Saints avec un album de rareté de Chris Bailey, donc le chanteur. Le morceau s'appelait Not Even Close, sorti en 2001. On se quitte pour faire la transition, sorti en 2001. On se quitte pour faire la transition avec partie

0: c'est Vénus in Onde, après quelques petits soucis techniques, on va dire.
1: C'est la chaleur. Bonsoir à tous.
0: C'est l'affaire, oui, plus de piles, plus de machines.
1: Il n'y a plus rien qui marche.
0: Il n'y a plus rien qui marche, oui, c'est infernal. Mais bon, tout va bien se passer, j'imagine.
1: Il n'y a pas de raison.
0: Et en fait, encore une émission spéciale. Ça fait beaucoup de spécial en ce moment, fou.
1: Et la prochaine sera une spéciale aussi, on vous explique.
0: C'est vrai, parce que Trémolo le disait, finalement, ce ne sera pas notre dernière de l'été, on vous en reparle un peu plus tard. Donc spécial, pourquoi ? Parce que ce week-end, samedi et dimanche, c'est le Sport Festival,
1: Il n'y a rien d'autre à faire.
0: Et on est encore dans l'affaire.
1: Que d'y aller.
0: Voilà. Et du coup, on a un petit instrumental d'un des groupes qui viendra le samedi, parce que c'est le samedi et le dimanche. Un groupe, il faudra qu'on leur demande d'expliquer la chose, qui s'appelle Zir Pachet.
1: Je ne sais pas trop comment on prononce.
0: J'ai beaucoup cherché la signification et non, ça ne
1: va pas. Ils l'expliqueront sur les ondes de Principe Actif en direct samedi.
0: Oui, parce
1: que Principe Actif sera sur place et normalement ils doivent les interviewer, donc voilà. Je pense que la première question à poser, c'est mais qui est-ce que c'est que ce Blas, quoi. Non.
0: Exactement. Ils seront là. Le Festival Sport, donc c'est le samedi, ça ouvre à public à 17h. Donc ça.
1: C'est pas 16.
0: Ça ouvre au public à 16h, tu as raison.
1: Pour moi, c'est 16.
0: Mais le premier concert est à 17h, si je ne m'abuse.
1: Oui, mais il ne faut pas le rater, le premier. Enfin, faut arriver à l'heure.
0: Voilà. Donc, on est encore...
1: Parce que justement, oui, pardon, il y a un petit truc technique. Parce que cette année, on ne pourra pas se garer aussi près que d'habitude. Donc, il y a un petit peu de marche, mais vous pourrez traverser le nouveau parc de Gravigny, tout ça.
0: Qui est très charmant.
1: Oui, et vous n'arrêtez pas pour faire du toboggan et tout ça. Mais... Il faut quand même aller au festival.
0: Au tour de la pelouse, bon. Oui, du coup, tu m'as coupé, je ne sais plus ce que j'allais dire. Oui, on est forcément encore une fois impliqué dans la programmation, même s'il y a aussi d'autres groupes intéressants. Et donc là, on vient d'entendre les Zir Pachet. On va reparler de ce groupe pendant l'émission. En fait, vous n'allez entendre que des groupes... qui vont passer ce week-end.
1: Tant qu'à faire, pour s'échauffer.
0: Tant qu'à faire.
1: Donc tu commences ou...
0: Pourquoi pas. Allez, on part en Espagne, là-bas il fait très chaud et ça énerve un petit peu les gens, quoi.
1: Ah bon ?
0: Y en a, ça les liquéfie, mais eux, ça n'a pas l'air.
1: Non, eux, ça n'a pas l'air, non.
0: Du tout. The Lizards, un trio, et à trois, ils arrivent quand même à faire un petit peu de bruit. Donc, oui, il y a un côté garage, mais c'est quand même très orienté punk, si tu es d'accord avec moi, non ?
1: Ouais, c'est un peu heavy, même, je dirais.
0: Ouais.
1: Hein, faut dire.
0: Faut le dire.
1: Ils ont dû écouter... ils ont écouté Motorhead et des choses comme ça.
0: Ouais.
1: Je pense. Et et c'est la première fois que Vénus fait jouer un groupe espagnol.
0: C'est vrai.
1: On n'avait pas fait encore l'Espagne.
0: Non seulement dans tous les concerts qu'on
1: a... On peut cocher maintenant Espagne fait.
0: Qu'on a pu organiser. Alors, on était, je crois, à 118. Ce sera la 119e orga, rendez-vous compte. Et c'est vrai que ce soit dans les concerts qu'on a organisés ailleurs ou au Festoche chez Sport, on n'a jamais eu d'Espagnol, c'est vrai. La péninsule ibérique, on a eu des Portugais, mais...
1: Oui, mais pas d'Espagne.
0: Pas d'Espagnol. Bon, allez, trêve de bavardage, The Lizards, et ça s'appelle Dopamine, ça vous donne une idée.

0: Voilà, les Lizards, ils sont programmés ce samedi au Sport Festival.
1: Tu as l'heure, il me semble.
0: Et normalement, ça commence à 19h.
1: Non, mais l'heure de passage, tu dois l'avoir sur...
0: C'est ce que je viens de dire. Ah, c'est ce que j'allais dire, pardon.
1: Excusez-moi.
0: À 19h45.
1: Voilà.
0: Ce seront
1: mais
0: pas
1: faut,
0: les...
1: faut être là avant. Hein.
0: Ce ne seront pas les premiers. Oui, bien sûr.
1: Il y a d'autres trucs. Et là, bah, comme on est très carré, on va passer à dimanche.
0: Ah oui.
1: Donc là, ça va être un peu le foutoir. Il va falloir que vous jongliez. Mais on va passer, je vais passer une chanson qui s'appelle Alien Boy. C'est un groupe qui s'appelle The Scanner. C'est Alien Boy, ça vous fait penser à l'espace.
0: Ah oui.
1: Et l'espace, c'est le thème de cette année.
0: Oui,
1: au Festival
0: savez,
1: Sport. Parce que tous les ans, il y a un thème.
0: Chaque année, il y a un thème.
1: Et,
0: ouais. Ouais.
1: Et donc, les décors seront axés sur l'espace, sur le futur et tout ça. Et tout ça.
0: Les planètes.
1: Les fusées, les soucoupes volantes. On espère qu'il y en aura une qui se posera en fin de soirée. Mais
0: voilà.
1: C'est pas sûr.
0: Si tout va bien.
1: Ça dépend combien vous avez bu de bière, mais, mais vous risquez d'en boire. Ok, donc on va s'écouter les Scanners. Bah, c'est un groupe de Lyon. Synth-punk, c'est ça comment on appelle ça?
0: Oui, synth-punk.
1: Ouais.
0: Oui, c'est l'esprit punk, mais avec du synthé
1: avec
0: très
1: synthé.
0: Présent. Ouais, ouais, ouais.
1: Et ils sont assez branchés espace quand même. Il y a pas mal de titres.
0: Ouais, ouais, c'est pile dans
1: le thème. Le visuel, tout ça. Ouais, il y a beaucoup de.
0: C'est pile dans le thème avec une patate en concert, ça va bien.
1: Ouais, je
0: On
1: pense que
0: ça
1: vaut le détour. Et qu'est-ce que j'allais dire? Si j'avais un truc à dire, mais... Ah oui, mais ils viennent de faire la première partie de Jack White à l'Olympia.
0: Pas mal.
1: Les petits gars. Voilà. Et donc, on va s'écouter Alien Boy et coller votre oreille au boomer, parce que là, ça dure 59 secondes.
0: Ouf.

0: Voilà, c'était Alien Boy par les Scanners. C'est eux qui clôtureront le festival.
1: C'est vrai.
0: Donc on partira dans l'espace avec eux.
1: Le dimanche, donc.
0: Et bye bye Évreux, toute la
1: le dimanche, française, pardon. Le dimanche, parce que le dimanche, ça commence un petit peu plus tard quand même. Et normalement, il passe à 20h. Mm-hmm.
0: Wow. Et donc le dimanche, les concerts seront à l'intérieur, oui, parce que c'est comme d'habitude, quoi. Le samedi, la scène, il y a une grande scène dans la rue. La rue qui passe devant ses sports est fermée, machin, et tous les groupes jouent là. Sauf Casse-Gueule, le dernier groupe. On vous parlera un peu des autres groupes aussi. Parce qu'on va vous parler que des groupes qu'on a programmés. Oui, je sais, c'est pas beau, mais...
1: On est un peu égoïste. Qu'est-ce que tu veux? Bon, allez, je fais un petit peu machine arrière et je vous reparle de Zir Pachette parce que... Comme moi, je saute pas du coq à l'âne.
0: Parce que ça a l'air bien.
1: Parce que ça a l'air très, très, très bien. En fait, ils n'étaient pas prévus dans l'affaire, mais il y a un groupe qui a eu un problème qui ne vient pas. On va sûrement l'écouter quand même.
0: Oui, on va passer un titre.
1: Parce que c'est bien, c'est bien quand même, mais eux les ont remplacés. Et on ne perd rien dans l'affaire. Au contraire, c'est carrément, carrément bien. Alors, c'est... un peu noise, mais pas fatigant, on va dire.
0: Pas fatigant.
1: Oui,
0: on verra.
1: Il y a des groupes noise qui me fatiguent, mais pas tous. Allez, Zir Pachette, et le titre est bien trouvé, ça s'appelle « Pooch ».

0: Voilà, Hilde. Non, pas Hilde, justement. Zirpatchet. Donc, on va reparler de Hilde. Oui, on se mélange vu qu'il les remplace.
1: Tout de suite, en fait.
0: Zirpatchet, il va sûrement pas faire froid ce week-end, mais je pense qu'ils vont encore faire monter la température.
1: Oui, ça va peut-être monter un petit peu. Du côté de la brasserie, ça risque d'être très chaud.
0: Carrément.
1: Et donc, ils vont jouer à la place de Hilde, qui devait jouer, mais il y a un Florian, le chanteur, qui a un gros problème de voix. Et apparemment, au début, il ne savait pas trop ce qu'il avait, ils n'arrivaient pas à diagnostiquer, machin, ils ne savaient pas si c'était soignable ou pas, et apparemment c'est soignable, mais ça va prendre un peu de temps. Donc,
0: c'est un instrument, c'est pas comme une guitare, tu changes ta corde, mais...
1: oui, c'est risqué de faire n'importe quoi, quand il y a un gros problème. Donc, j'aurais tout simplement demandé s'ils étaient programmés, s'ils n'avaient pas des copains, machin, des groupes de copains qui pouvaient me conseiller, machin. Et dans le tas, enfin, il y avait Zirpatchet qui m'a plutôt plu, et voilà. C'est arrivé comme ça, en fait. C'est des potes du groupe qui devaient jouer. C'est pas mal.
0: Le hasard.
1: Et donc, on va passer un morceau de Hilde.
0: Bah, quand même, parce que vous ne les verrez pas en concert, mais...
1: Non, mais peut-être une prochaine fois, parce que rien n'est perdu. Ce qu'on espère, quand même... Tout ça va s'améliorer. Et donc, on va passer à un titre qui s'appelle Shed, qui est sur. Mais ils ont sorti qu'un disque.
0: Un EP.
1: Un EP de 4 titres. Ce qui est vraiment la taille du EP, d'ailleurs. Originaire. La taille originaire, c'est 4 titres. C'est de par face. Enfin, là, c'est en numérique, donc. C'est différent. Mais donc, on s'écoute Shed de Hilde.

0: Voilà, c'était Hild qui ne seront pas au festival, désolé. C'est, bah, ils sont encore, enfin, ils sont sur les affiches parce qu'ils ont été faits avant et donc il y a eu, comme je vous ai dit, il y a un problème, ils ne pourront pas assurer, ils sont remplacés par Zirpatché.
1: Voilà, peut-être une partie remise encore une fois. Bon allez, on va du côté de Marseille.
0: Marseille, ah ouais, c'est cool Marseille.
1: Bah oui. Une cité incontournable aussi pour le rock'n'roll, avec un groupe qui a un peu de bouteille quand même.
0: Oui, puisqu'ils sont passés à Évreux en 2002, si je ne me trompe pas, ou 2003. Je
1: sais plus. Voilà.
0: À l'abordage.
1: Et on parle des
0: pas exactement la même formation, mais.
1: On parle des Cowboys from Outer Space. Donc, ils sont, eux aussi, ils sont pile dans le thème.
0: Donc,
1: quand
0: eux,
1: même.
0: Ça colle au titre aussi.
1: Pile dans le thème.
0: Je sens qu'on va décoller ce week-end.
1: De cette année consacrée à l'espace, au festival sport et à. Et donc, les Cowboys, ils passeront le samedi soir à 21h. Bah, vous serez déjà là, forcément. Donc,
0: ah bah, il faut. Il faut arriver dès le début, de toute façon. Donc, allez, premier concert, 17h, hein, c'est bien ça. C'est 16h l'ouverture et premier concert, 17h.
1: Exactement. Allez, on s'écoute les Cowboys.
0: Et j'allais dire un truc.
1: Vas-y.
0: Avec un peu de chance, Michel, le chanteur, le guitariste, jouera sur une guitare qu'il a achetée à un gars d'Évreux, à Thomas Vaux.
1: Ah ouais, carrément.
0: Ouais, parce que je les ai vus à Rouen, en fait, j'ai appris après que la guitare lui avait été vendue par un Évreuxien. Voilà, c'est pas beau ça.
1: C'est ça les rencontres. Allez, on s'écoute les Cowboys avec Talk with the Devil.

0: Voilà, Cowboys from Outer Space et...
1: Voilà, j'espère que tous ceux qui étaient à l'abordage en 2002 seront là.
0: Ouais, les survivants.
1: J'en connais même un qui avait acheté un t-shirt.
0: Ouais.
1: Mais apparemment, il l'a plus... Enfin, il est un peu trop vécu. Ouais.
0: Bah oui, 2002, ça fait... Oh mince.
1: Mais il pourra acheter un neuf.
0: Ne comptez pas.
1: Normalement.
0: Oui, bah j'espère.
1: S'ils ont des t-shirts, je pense. Voilà, donc vous vous êtes rendu compte que Marseille était quand même une belle ville et une belle ville rock. Parce que l'année dernière, on avait notre jazz quartet de Marseille. Et là, les Cowboys from Outer Space. Et il y a plein de groupes.
0: Carrément.
1: De rock et tout. Qui,
0: et pas que des vieux.
1: Non, pas que des vieux. Il y a aussi des jeunes. Voilà. Mais les jeunes, on a du mal à... Ils ne doivent pas savoir où est la Normandie. Ils ont du mal à monter.
0: Ça doit être un peu ça, oui. Mmh. Allez, on se déplace très loin. On va aller du côté de Toronto.
1: Carrément.
0: Bah oui, au Canada. Enfin, c'est au Canada, mais c'est tout près des États-Unis, en fait. Et avec un groupe que on connaît bien ici. Parce que ils sont déjà venus.
1: On commence à les connaître. Oui.
0: On commence à les connaître. Allez, Cattle, c'est un duo. À chaque fois en concert, on n'est jamais déçu.
1: Ah non, non.
0: Et ils sont programmés le dimanche. Et donc le dimanche à 18h30. Mm-hmm. Oui, je voulais expliquer, le dimanche ça commence un petit peu plus tard, quoique non. Non, ça finit plus tôt surtout.
1: Oui, oui, ça commence à la même heure que le samedi, mais sauf qu'il y a moins de groupes et ça finit plus tôt.
0: Voilà.
1: Comme ça, vous ne pourrez pas dire « Ouais, mais je ne suis pas allé le dimanche, ça finit si tard, machin. » Il n'y a pas d'excuses, en fait.
0: Ah, j'allais m'en chercher une à moi. On va dire
1: «
0: Ah, le dimanche, on va être un peu fatigué. » Mais non.
1: Bah non, enfin, je ne vois pas. Non, on commence à 16h, il y a le temps de récupérer.
0: Du tout, du tout. Donc, guitare, batterie, mais avec un set de batterie un peu...
1: Oui, la batteuse Sarah joue debout avec un tom basse, une caisse claire.
0: Ça nous rappelle quelque chose.
1: Mm-hmm. Et il y a un tambourin de scotché sur la caisse claire, si je ne me trompe pas.
0: Ouais.
1: Voilà. Et ils chantent tous les deux. C'est bien. C'est très. Enfin, l'inspiration de départ est plutôt blues, mais.
0: Ça peut être un peu.
1: Mais ça. Plus énergique. Ça dévie un peu. C'est... Voilà. Quoi, le blues, ça peut être énergique, hein, ça dépend.
0: Oui.
1: C'est
0: oui.
1: Pas que... Voilà. Donc, Cattle, ils étaient... Oui, on les avait fait passer deux fois, en fait, au... La première fois chez Chris, et la deuxième fois au Seven.
0: Voilà. C'est ça, ouais.
1: Donc, si tout ce public-là vient, tout le public qui était venu aux deux premiers concerts, ça va être la folie.
0: Ah oui, vous pourrez même pas rentrer. Si...
1: Non.
0: Allez.
1: Donc, Cattle.
0: Cattle.

0: Voilà, c'était Cattle, un groupe de, enfin un duo d'ailleurs de Toronto.
1: Ouais.
0: Voilà.
1: Avec une très très bonne énergie, ouais.
0: Ah oui, je vous conseille d'être là quand même parce que c'est, non, ça vaut le détour. Sans blague, hein, je dis pas ça parce que je les aime bien. Mais...
1: les petits favoris. Oh.
0: Non, j'attends aussi avec impatience de voir Zier Patchett sur scène.
1: Allez, on en reparle.
0: Parce qu'on va avoir passé un morceau. Mais...
1: ouais, ils sont vernis, parce qu'ils ont droit à trois passages, parce qu'ils ont eu le bon goût de faire un instrumental.
0: Ouais, enfin un petit... c'est un petit bidouillage au début d'album.
1: Un mini-passage, voilà.
0: Et, vous passez un titre qui s'appelle Chivalrous Respects, et qui est aussi bien que tous les autres, d'ailleurs.
1: Ouais.
0: On attend de les voir en concert.
1: C'est une grosse découverte, même pour nous, tu vois.
0: Oui, oui. Je ne connaissais pas du tout ce groupe.
1: C'est parti. C'est parti.

0: Ouh.
1: Voilà, c'était Sir Patchett et il passe à quelle heure, je me rappelle plus, le samedi 18h30, voilà.
0: Presque un peu tôt, on va dire.
1: Un groupe parisien. Non, ça va mettre le curseur un peu haut.
0: Ouais, carrément.
1: Rapidement, parce qu'il n'y a pas de raison. C'est l'espace, il faut qu'on s'élève très vite.
0: C'est ça.
1: Sinon, on n'atteindra jamais.
0: On va prendre du G à fond. Mmh. Ouais. Moi, je retourne aussi du côté de Lyon avec The Scanners. On vous a présenté ce quatuor tout à l'heure. Et aussi, il y a beaucoup
1: ils vont dans l'espace aussi.
0: Ils partent dans l'espace. En plus, c'est carrément leur...
1: Mais ils atterriront à Gravini quand même.
0: Oui, c'est carrément leur thème de prédilection, même si le titre que je vais passer, il évoque pas forcément, vu qu'il s'appelle Abyssal Love.
1: Mm-hmm.
0: Comme quoi, ils sont aussi très sentimentaux.
1: Oui, et puis après, il n'y a pas que des amours terriens. Hein,
0: Ah oui.
1: Peut-être que... Il s'en passe des trucs là-haut, on ne sait pas.
0: Oh la vache. Ok. Allez, on s'en met un petit peu des Scanners avec Abyssal Love et vous ne serez pas déçus. C'est le dimanche soir et il commence à 20h précise, The Scanners.

0: The Scanners pour finir en beauté le dimanche soir. Bah, la température sera jamais descendue pendant ces deux jours. Là, non
1: oui. Et là, on a été à... enfin, oui. On sera à des niveaux stratosphériques dimanche soir.
0: Bah oui, je pense. Il est question d'espace. Allez, il faut quand même qu'on dise qu'on n'est pas les seuls à programmer au Sport Festival ce week-end, puisque nos amis de Sagravit et Sport eux-mêmes, vous allez voir quand je vous
1: dirai. Oui, parce nom, que là, quand ils je vais ont vous dire quand même nom, fait un.
0: Quand je vais vous dire le nom du groupe, ah ouais, vous allez défaillir. Donc en fait, le samedi, ça commence à 17h avec Voodoo May. Bon, après, vous allez subir toute notre programmation. Mais après les Cowboys from Outer Space, on aura un groupe qui s'appelle...
1: Non. Ah oui, oui,
0: pardon. Oui. Sport, oui, oui. Et eux, ils viennent de Paris avec un petit accrochage à Montpellier. Ils passeront à 22h15 le samedi soir.
1: Oui, et c'est un... Apparemment, c'est un groupe qui fait le buzz. Moi, j'ai pas trop entendu et tout. Il y a plein de promesses sur ce groupe, donc on verra sur pied.
0: Ouais, carrément. Et pour finir, un petit duo de Paris, électro, noise, avec des concepts un peu street. Enfin,
1: oui, il y a un côté électro, mais archaïque un peu. Un
0: ouais, c'est ça.
1: Un mélange qui fonctionne bien.
0: Ouais. Donc ça s'appelle Casse-Gueule. Et eux,
1: ils seront cassés la gueule de la scène, en fait. Parce qu'ils ne joueront pas sur la grande scène, parce qu'ils préfèrent jouer au milieu des gens, et donc ils joueront dans la cour de la brasserie, pour finir.
0: Voilà, donc
1: la fête finira dans la cour de la brasserie, et je pense que c'est pas mal, ça.
0: Ouais, carrément, carrément, le concept est super cool. Et donc, le dimanche, ça commence à 17h avec Vieux Garçon, que toi, tu connais plus que moi.
1: Déjà vu en concert, c'est un gars de la Maison Tellier qui raconte c'est un peu son enfance, machin, tout ça, à Barentin. Alors, si vous connaissez Barentin, je pense que...
0: Je connais Barentin. L'usine Nutella. Ferrero.
1: Ah oui. Le textile, tout ça, à côté, à Pavilly. Le grand viaduc qui passe. C'est très joli, Barentin. Et la statue de la liberté.
0: Ah bah oui, quand même.
1: Il y a quand même un rond-point avec la statue de la liberté qui... La réplique qui a servi dans ce film
0: Le cerveau.
1: S'appelle Le cerveau, voilà. Merci, cerveau. Je me souviens bien que tu avais la tête qui penchait un petit peu.
0: Ça fait du bruit dedans. Bon, allez, on retourne un petit peu en Espagne ou un truc comme ça, tu m'avais dit.
1: J'ai dit quoi, The Lizard, c'est ça?
0: Ouais.
1: Et donc, on va passer un tube des Lizards, on peut dire. Bon, il date pas forcément du dernier album, il est un petit peu plus vieux, mais ils avaient sorti une chanson qui est littéralement un tube et qui s'appelle Everybody Sucks. Voilà. Un beau titre, une belle chanson. Que demander de mieux?
0: C'est parti.

0: Voilà, c'était Everybody Sucks des Lizards.
1: Ouais, mais sauf vous, parce que vous viendrez ce week-end au Sport Festival, vous ne craignez pas.
0: Oui, mais je veux vous voir devant réclamer cette chanson, quand même. Donc on va repasser à dimanche et à Toronto avec un deuxième morceau de Cattle, un deuxième titre qui s'appelle Hotbake, Cornbread and Spice, pardon. Voilà, et donc c'est un super groupe, hein, venez, hein. Je vous jure, ça fait la troisième fois qu'on les fait passer quand même, j'espère que...
1: Ouais, mais c'est pas le record de nos progs, mais...
0: Ils habitent loin, ils ont quand même...
1: Ils sont dans le top 10, on va dire.
0: Oui, mais ils habitent quand même un peu plus loin que ceux qui ont le record.
1: C'est vrai.
0: Pour venir, c'est un peu plus compliqué. Il y a un... Comment s'appelle un grand nez, un océan, c'est ça?
1: Oui, oui.
0: Entre nous.
1: Une grande mer.
0: Une grande mer, pardon. Pas une grande mer. Donc, Cattle.

0: Voilà, c'était Cattle. Et ils seront au Festival Sport le dimanche soir.
1: Le dimanche. Allez, il est presque l'heure de se quitter, mais
0: on allait se coucher.
1: Oh, t'es fatigué ou quoi? Allez, on vous rappelle que...
0: La canicule, ça m'a épuisé. Oh,
1: c'est ça, les personnes âgées. Allez, on vous rappelle que ce week-end, donc ce samedi, ce dimanche, c'est le Sport Festival. Allez, je vous refais vite fait la programmation. Le samedi, le site ouvre à 16h et à 17h, vous verrez Voudoumei à 18h30, Zirpachet à 19h45, The Lizards. À 21h, Cowboys from Outer Space, à 22h15, Sport. Oh! Et vous serez déjà là, pourtant. Oui, enfin, c'est encore Sport.
0: Et oui, il existe un groupe qui s'appelle Sport.
1: À 23h30, le final avec Casse-Gueule qui seront parmi vous en train de vous bousculer. Et après, vous rentrez, vous dormez si vous pouvez. Le dimanche, ça commence à 17h, les concerts avec Vieux Garçons. À 18h30, Cattle qu'on vient d'écouter. Et à 20h, pour finir, The Scanners avec... toute leur énergie, sans oublier que vous pourrez aussi profiter du Psychotron qui sera encore là, parce que si vous avez déjà fréquenté Rock in the Barn, des choses comme ça, vous avez peut-être tâté de
0: tous ces instruments qui proposent, de plein d'instruments électroniques en fait, vous allez voir, c'est une espèce de soucoupe volante qui sera posée sur le site.
1: Et
0: vous pourrez rentrer à l'intérieur et jouer avec tout ce que vous trouvez, en fait.
1: Et donc,
0: il y a plein de jouets.
1: Et donc,
0: musicaux, mais.
1: Ça colle.
0: Pour faire des bruits.
1: Parfaitement avec le thème de cette année, qui est l'espace. Donc, vous pouvez venir avec votre costume de Yuri Gagarin, il n'y a pas de problème.
0: Aucun problème.
1: Allez, avant de se quitter avec un dernier titre que tu vas nous présenter après, en fait, nous, c'est pas notre dernière émission, parce qu'on se retrouve d'habitude fin juillet, avant le week-end des 24, 25, 26, etc. À Binic, et on vous fera une petite présentation des groupes, et cette année, encore une fois, c'est plus qu'alléchant, non?
0: Oui, ça vaut le déplacement.
1: Ça vaut le déplacement.
0: Tous les ans, j'oserais dire.
1: Tout à fait. Donc, on vous présentera la

0: chose. Allez, il va être temps de se quitter. Mmh. On se retrouve donc dans 3 semaines, en fait. Allez, avec qui ?
1: Et on se quitte avec les Marseillais des Cowboys from Outer Space. C'est un titre parfait pour aller se coucher. Enfin, sauf si vous avez peur des fantômes, mais c'est Sleeping with Ghosts.
0: Allez, à bientôt.
1: Bonne nuit. 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

Non, mais ce que je comprends pas, c'est en fait, tu veux que je prenne un micro, mais tu veux pas que je chante. Putain, mais t'es con ou quoi, sérieux? Quoi, tu veux que je parle en rythme? 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
1: Un bon petit défoulement, une bonne petite castagne, tu sais. Moi j'ai un truc, ouais. Et alors, il y en a toujours au moins un dans les deux. Quoi, qu'est-ce que t'as, toi?
2: Tu en aussi?
1: Il tombait mal parce que c'est vrai que je savais me défendre. 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

0: t'es une victime et t'as trouvé tes couilles dans un croco blanc. Hein, pédale. J'aime pas les bobos, aïe. T'aimes pas les bobos, aïe.
1: Ah, si t'es comme ça.
0: J'aime pas les couteaux, triche. T'aimes pas mes propos, chial. 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Ça se trouve, je suis mécra du Vaucer. Et même ça se trouve, j'ai des écailles, hein. Qui sait.
1: Quand tu t'es pour te castagner avec un mec, mm-hmm. Si le mec il est comme ça devant toi,
0: ouais.
1: Toi tu te mets trois quarts face.
0: Okay.
1: Toujours trois quarts face. Déjà la surface sur laquelle il peut frapper est beaucoup moindre.
0: Ouais, ça paraît évident.
1: Et alors le coup de poing le plus rapide du monde, c'est

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